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0: Tame Impala et Ginny dans le réveil ce matin.
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2: Les béliers, ce jeudi 11 juin vous invite à ralentir le rythme.
0: Les taureaux, bah justement je vais ralentir un peu le rythme puisque mon petit fichier n'est pas chargé pour tout vous dire.
2: Il doit être bélier.
0: Une petite obligation pourrait empiéter sur vos envies du moment.
2: Gémeaux, veillez à ne pas promettre plus que ce que vous pouvez tenir.
0: Les cancers, vous ressentez le besoin de vous recentrer sur ce qui compte vraiment.
2: Lion, votre enthousiasme est communicatif et ça favorise les projets collectifs.
0: Vierge, les choses avancent plus facilement que prévu dans un domaine qui vous préoccupe.
2: Balance, une attente ou un retard pourrait vous agacer.
0: Scorpion, prenez garde à ne pas interpréter trop rapidement les intentions d'une personne de votre entourage.
2: Sagittaire, votre persévérance est remarquée et elle est appréciée.
0: Capricorne, une responsabilité supplémentaire arrive plus vite que prévu, mais vous saurez y faire face.
2: Verseau, la journée va vous obliger à improviser. Bon courage.
0: Et enfin, les poissons, votre personnalité favorise les échanges authentiques et les moments chaleureux. Justin Bieber pour la suite des hits. Ah, il me semble... Ouais, voilà, c'est ce que j'allais dire. Il me semble pas que c'est que Justin Bieber, ouais. Hein, parce que là, il a pas cette voix-là, hein, sinon il a pas encore mieux.

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0: Ed Sheeran dans le réveil de ce mercredi, jeudi matin, jeudi. Mais oui, c'est le 11 aujourd'hui, c'est le début de la Coupe du Monde. Eh ben tiens, en parlant de la Coupe du Monde,
1: oui,
0: vous connaissez probablement ce titre qu'on vous joue depuis maintenant un petit moment. Celui de Shakira, Dai Dai. Et qui c'est qui a coécrit derrière?
1: Ed Sheeran, contre toute attente.
0: Il est fou ce garçon. Il écrit de partout. Il chante beaucoup, mais il écrit aussi. J'ai regardé un peu la liste des personnes avec qui il a bossé à l'écriture, notamment Anne-Marie Jessglyne, Benny Blanco. Il y a également Rita Ora, DJ Snake.
1: Ah ouais?
0: Mais oui, A Different Way. Non, A Different Way, c'est.
1: J'adore ce son, je savais même pas que c'était lui.
0: Non, on apprend des trucs, c'est génial. James Blunt également, Robbie Williams, Major Lazer, Justin Bieber. Ça va quoi, voilà.
1: Ouais.
0: Il a quelques potes visiblement dans le milieu de la musique, ce garçon.
1: De foot comme il est, j'imagine même pas quand il a reçu l'appel de Shakira. Ed, ça te dirait d'écrire un truc pour la Coupe du Monde avec moi? Il a dû être refait.
0: Énorme. Et il a même bossé avec David Guetta sur le Baby Don't Hurt Me. Non mais c'est un truc de fou. Non mais c'est un truc de fou. David Guetta qu'on va écouter dans quelques instants à l'aube de son triple Stade de France qui commencera ce soir évidemment.
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0: David Guetta avec Jennifer Lopez dans le réveil de ce jeudi matin. Aujourd'hui, on écoutait l'excellentissime Save Me Tonight. Dans quelques instants, le retour de Voït avec Tayo Cruz notamment. Mais d'abord, on a quelques anniversaires à fêter, dont peut-être le vôtre. Si vous êtes né en juin, vous passez avant tout le monde, évidemment. Bon anniversaire à vous.
1: C'est aussi l'anniversaire de quelqu'un que vous avez beaucoup vu sur un vélo pendant plusieurs Tours de France. Julien Alaphilippe, il a 34 ans aujourd'hui.
0: Un très très bon anniversaire également à Magloire, qu'on a vu dans beaucoup de télé-réalités, qu'on avait même entendu à la radio à un moment le soir. Magloire qui a 57 ans aujourd'hui, bon anniversaire à lui.
1: Et puis on pense aussi à Hugh Laurie qui a 67 ans, si on doit vous souhaiter... on va lui souhaiter un bon anniversaire. Et oui, si vous, on doit vous citer un seul rôle, c'est Dr House.
0: Évidemment.
1: L'adorable Dr House.
0: Gregory House, je crois que c'était son...
1: Exactement.
0: Ouais, son nom
1: qui
0: n'est
1: pas étouffé par la sympathie.
0: Saint-Barnabé aujourd'hui, bonne fête au Barnabé. Force à vous. Journée internationale du jeu également, ce jeudi 11 juin. Et puis, tiens, on n'a pas parlé d'un anniversaire qui est très sympa. Les 44 ans aujourd'hui de la sortie du film E.T. de Steven Spielberg, évidemment, qui avait été un raz-de-marée à l'époque et un énorme choc culturel pour tout le monde.
1: Ouais, ça sortait aux États-Unis à cette date-là et puis on l'avait eu, nous, avant, au Festival de Cannes.
0: Et on s'en rappelait à l'époque avec ce vélo qui traverse la Lune. Oh, c'est beau, allô. Voici Tayo Cruz, le classique Hot Radio.

0: Il est 6h30, c'est le réveil Hot Radio. Gims arrive dans quelques instants avec Soleil. Et puis derrière notre dose du réveil qu'on va ouvrir pour la première fois de la journée, Clarisse.
1: On parle de la Coupe du Monde, forcément, avec l'ouverture aujourd'hui. C'est quoi votre souvenir marquant de Coupe du Monde de foot?
0: Oh là là, on en a tellement là avec Teddy, hein, dans la tête. Oh là là là.
2: Des bons et des moins bons.
0: Et oui, mais c'est comme ça,
2: c'est ça le football.
0: C'est les émotions du sport.
2: Oui.
0: Bonjour Teddy,
3: bonjour tout le monde.
0: L'info et la météo Hot Radio à 6h30. De belles éclaircies à prévoir aujourd'hui à Chambéry, avec malgré tout encore pas mal de passages nuageux qui devraient faire leur apparition tout au long de la journée. Mais demain, les nuages devraient complètement disparaître et on aura un magnifique ciel bleu en Savoie. Ce sera également le cas ce week-end d'ailleurs. Et pour les températures, comptez entre 11 et 18 degrés pour ce matin à Chambéry et Vauglan, et jusqu'à 23 degrés pour cet après-midi au Bourget du Lac.
4: Merci Teddy. Et après la météo, c'est évidemment l'actu de ce jeudi matin de ce 11 juin aujourd'hui.
3: Mise en examen pour viol, tentative de viol, agression sexuelle et harcèlement sexuel. Le chanteur Patrick Bruel est ressorti libre après 48 heures de garde à vue sous contrôle judiciaire. L'artiste est poursuivi pour des faits visant 4 femmes. Il lui est interdit de quitter la France, de contacter les plaignantes et de fréquenter des salons de massage. Une affaire a été écartée pour prescription et 13 autres témoignages prescrits ont été joints au dossier. Mais 3 nouvelles plaintes devraient également être déposées la semaine prochaine. En Savoie, du côté de Notre-Dame-des-Milières, un violent incendie a ravagé hier une grange avant de se propager à une maison attenante. 4 personnes, dont 3 enfants, ont été hospitalisées pour intoxication aux fumées. 2 familles vivaient dans l'habitation touchée, entièrement évacuées. Au total, plus de 100 mètres carrés de grange et une partie des 300 mètres carrés de la maison ont brûlé. 46 pompiers ont circonscrit le feu en début d'après-midi et une enquête de gendarmerie est bien sûr ouverte pour déterminer l'origine du sinistre. Et toujours en Savoie, la FDSEA et les jeunes agriculteurs dénoncent des installations illicites de gens du voyage sur des terres agricoles, une situation jugée insupportable. Dernier épisode en date, plus de 150 caravanes installées fin mai sur l'exploitation d'une agricultrice à Entrelacs. Les syndicats évoquent des pertes économiques, des dégradations et des tensions locales. Ils reprochent notamment à certains territoires de ne pas disposer d'aires d'accueil adaptées et exigent une intervention rapide de l'État. Et le Tour Auvergne-Rhône-Alpes, anciennement Critérium du Dauphiné, s'annonce décisif avec 3 journées montagneuses en Pays de Savoie à partir de demain et jusqu'à dimanche. Demain, arrivé à Crévolan après le Granier et la côte d'Héry-sur-Ugine. Samedi, étape courte mais explosive jusqu'au Grand Colombier. Et dimanche, Beaufort sera pour la première fois ville départ avant un enchaînement mythique, Col du Pré, Bizane, Aravis et arrivé au plateau de Solaison.

0: Gims avec Soleil dans le réveil, bonjour.
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0: Bonjour, bon début de journée, bon réveil et surtout bonne Coupe du Monde d'avance. Ça commence ce soir, le match d'ouverture, c'est Mexique-Afrique du Sud à voir sur M6 notamment en gratuit à partir de 21h avec la cérémonie d'ouverture avant et tout le tintouin.
2: Effectivement, et on s'est dit, on va parler un peu foot ce matin. C'est quoi le moment de Coupe du Monde de foot que vous n'oublierez jamais? Parce que j'ai deux grands footeux à côté de moi. Moi, je suis de base, quoi. Je suis genre des grands événements, regarde les finales.
0: Pour vous expliquer, Clarisse, en 2022, la Coupe du Monde, elle a regardé la finale. Voilà, c'est tout, quoi.
2: J'ai même pas regardé l'intégralité du match. C'est qu'en je l'avais par acquis de conscience, et c'est ce que je disais à Alex, et je me suis fait avoir en fait par la remontée et puis après les tirs au but et tout ça, et du coup j'ai terminé par le regarder genre accroupi sur le canapé sans vraiment m'asseoir au coquet. Mais j'ai dû regarder, je pense, en tout et pour tout 20 minutes du match, quoi.
0: Exceptionnel, quoi. Et t'étais en train de faire autre chose à côté, donc voilà. Bon, bref, c'est pas le sujet, Clarisse. On a plein de souvenirs, nous.
2: Oui, il y a Julien notamment qui dit la finale de 98, j'avais 11 ans. Après, on a fait la fête dans la rue, c'était magique.
0: C'était énorme 98.
2: Et bah, tant qu'on est sur 98, Sophie aussi qui dit le premier but de Zizou et puis après le doublé, c'était un truc de fou.
0: On est d'accord. C'est tout? Tout ce qu'on a comme réaction pour l'instant?
2: Et ça se réveille doucement.
0: Allez, on se réveille. On se réveille. Allez, c'est parti. On vous souhaite de passer un bon début de journée avec nous. Vous continuez à réagir sur ce dos du réveil, vos souvenirs de foot. On vous attend sur nos réseaux sociaux. Et on vous attend avec Lady Gaga ce matin pour commencer la journée ensemble. Voici Bad Romance.

0: Angèle avec Justice dans le réveil ce matin.
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0: En attendant, c'est Benito qu'on écoute.
2: T'as rencontré le pape à Madrid. Voilà. C'est le pape qui est venu voir, c'est quand même fou. Hein.
0: C'est clair. T'imagines le truc improbable, quoi, le pape qui vient de voir. Bref, Bad Bunny, il est génial, Bad Bunny. Bruno Baïol dans quelques instants et juste derrière, les bons plans du réveil, les bons plans du jeudi matin.
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0: Bad Bunny dans le réveil haute radio des Savoyards. On adore, c'était le génial Noé Bayol. Bon début de journée avec nous et bon plan Clarisse.
1: On est à Chana pour ce week-end avec le festival Tap Tatum qui revient, ce deuxième festival avec pas mal de concerts. On va vous citer un garçon qu'on connaît bien par ici, on l'a croisé ce week-end d'ailleurs à l'Arena Festival, DJ Mata France.
2: Sur la planchette, sur le saucisson.
0: J'ai mis le jingle le son un petit peu trop tôt.
1: Il est arrivé plus vite que prévu, effectivement, DJ Mata France.
0: C'est bien son image, il arrive sans prévenir.
1: Des concerts tout au long du week-end avec plein d'artistes locaux, un grand feu d'artifice, des ateliers pour les enfants, des ateliers pour la famille aussi, marché artisanal avec une trentaine d'exposants. C'est le retour de Tap Tatum du côté de Chana. C'est super cool, ça commence à partir de 10h ce festival et c'est dès demain à Chana.
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0: 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La suite de vos hits à consommer sans modération. Miles Smith, Nia Loran, voici Drive Safe dans le réveil Hot Radio.

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1: 7h pour début de journée avec le réveil Hot Radio évidemment. Dans les prochaines minutes, on va retrouver notamment Julien Libéota, ce sera Dis-moi où, puis Cache Code aussi.
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1: 2500 euros. Je devais pas le dire, mais je l'ai dit. J'ai pas pu résister avec une somme pareille. Comment tu veux résister aussi? Allez, bonne chance à vous. On vous dit comment vous inscrire, comment ça se passe dans quelques instants après l'horoscope. Julien Lib et l'info Hot Radio. Bonjour Teddy.
4: Bonjour.
1: L'essentiel de l'actu Hot Radio. Teddy Marazen. C'était pas le bon jingle. Allez, c'est pas grave. On met l'autre. Allez, hop, c'est parti.
5: De belles éclaircies à prévoir aujourd'hui à Chambéry avec malgré tout encore pas mal de passages nuageux qui devraient faire leur apparition tout au long de la journée. Mais demain, les nuages devraient complètement disparaître et on aura un magnifique ciel bleu en Savoie. Ce sera également le cas ce week-end d'ailleurs. Et pour les températures, comptez entre 11 et 18 degrés pour ce matin à Chambéry et Vauglans et jusqu'à 23 degrés pour cet après-midi au Bourget du Lac.
1: Merci Teddy. Et après la météo, c'est évidemment l'actu de ce jeudi matin de ce 11 juin aujourd'hui.
5: Mise en examen pour viol, tentative de viol, agression sexuelle et harcèlement sexuel. Le chanteur Patrick Bruel est ressorti libre après 48 heures de garde à vue sous contrôle judiciaire. L'artiste est poursuivi pour des faits visant 4 femmes. Il lui est interdit de quitter la France, de contacter les plaignantes et de fréquenter des salons de massage. Une affaire a été écartée pour prescription et 13 autres témoignages prescrits ont été joints au dossier. Mais 3 nouvelles plaintes devraient également être déposées la semaine prochaine. En Savoie, du côté de Notre-Dame-des-Millières, un violent incendie a ravagé hier une grange avant de se propager à une maison attenante. 4 personnes, dont 3 enfants, ont été hospitalisées pour intoxication aux fumées. 2 familles vivaient dans l'habitation touchée, entièrement évacuées. Au total, plus de 100 mètres carrés de grange et une partie des 300 mètres carrés de la maison ont brûlé. 46 pompiers ont circonscrit le feu en début d'après-midi et une enquête de gendarmerie est bien sûr ouverte pour déterminer l'origine du sinistre. Et toujours en Savoie, la FDSEA et les jeunes agriculteurs dénoncent des installations illicites de gens du voyage sur des terres agricoles, une situation jugée insupportable. Dernier épisode en date, plus de 150 caravanes installées fin mai sur l'exploitation d'une agricultrice à Entrelacs. Les syndicats évoquent des pertes économiques, des dégradations et des tensions locales. Ils reprochent notamment à certains territoires de ne pas disposer d'aires d'accueil adaptées et exigent une intervention rapide de l'État. Et le Tour Auvergne-Rhône-Alpes, anciennement Critérium du Dauphiné, s'annonce décisif avec 3 journées montagneuses en Pays de Savoie à partir de demain et jusqu'à dimanche. Demain, arrivée à Crévolant après le Granier et la côte d'Héry-sur-Ugine. Samedi, étape courte mais explosive jusqu'au Grand Colombier. Et dimanche, Beaufort sera pour la première fois ville départ avant un enchaînement mythique, Col du Pré, Bizane, Aravis et arrivée au plateau de Solaison.
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5: Les stations les moins chères près de chez vous en ce jeudi 11 juin. On commence par le samplon 95. Comptez par exemple 1,92€ pour les stations Total de Chambéry, avenue de Lyon et rue Ducreté. 1,92€ aussi pour la station Total de La Motte Servolex. 1,91€ sinon chez Super U à la Ravoire. 1,90€ au Leclerc de Drumetta Clarafond. C'est aussi 1,90€ à l'Intermarché de Viviers du Lac. Et comptez aussi 1,90€ à Chambéry chez Carrefour, avenue des Landiers. Et pour le gasoil, 1,97€ pour les stations Total de Chambéry, avenue de Lyon et rue Ducreté, mais aussi de la Motte Servolex et de la Ravoire. C'est 1,97€ également au Super U de la Ravoire. Et 1,96€, sinon c'est le moins cher aujourd'hui pour le gasoil au Leclerc de Drumetta, Clarafond et chez Esso, avenue du Grand Berger à Chambéry.

0: Julien Lib avec Kota dans le réveil ce matin.
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2: Les béliers, ce jeudi 11 juin vous invite à ralentir le rythme.
0: Les taureaux, une petite obligation pourrait empiéter sur vos envies du moment.
2: Gémeaux, veillez à ne pas promettre plus que ce que vous pouvez tenir, oui.
0: Les cancers, vous ressentez le besoin de vous recentrer sur ce qui compte vraiment.
2: Lion, votre enthousiasme est communicatif et favorise les projets collectifs.
0: Vierge, les choses avancent plus facilement que prévu dans un domaine qui vous préoccupait.
2: Balance, une attente ou un retard pourrait vous agacer.
0: Les scorpions, prenez garde à ne pas interpréter trop rapidement les intentions d'une personne de votre entourage.
2: Sagittaire, votre persévérance est remarquée. Elle est même appréciée.
0: Capricorne, une responsabilité supplémentaire arrive plus vite que prévu, mais vous saurez y faire face.
2: Verseau, cette journée vous obligera à improviser.
0: Les poissons, enfin, votre personnalité favorise les échanges authentiques et les moments chaleureux. On vous souhaite un très bon début de journée. Dans quelques instants, on fait un nouveau point sur le cache-code. Juste derrière, c'est de là, Pedro Capo, Farouco.

0: Lanzai, Pedro Capó, Georgi Noriega, Rec 808, Shadow Towers, Puerto Rico. 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
3: Bon début de journée avec nous, bon réveil, vous ouvrez peut-être tout juste les yeux et vous savez plus trop où on en est dans le cache-code. Bah, on va vous dire tout de suite où on en est. 2 500 €, voilà, c'est la somme à gagner tout à l'heure.
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3: Il ne nous reste qu'à vous souhaiter bonne chance et à vous donner rendez-vous tout à l'heure à 8h05 pour entendre cette combinaison. Mais d'abord, on va écouter Zao qui reprend MC Solar. L'original c'était Caroline, c'était en 1991. Voici le retour de Caroline comme Caroline avec Zao en 2026.

0: Caroline. Zao avec MC Solar dans le réveil de ce jeudi matin. Aujourd'hui, c'était comme Caroline Zao qui expliquait sur le plateau de C'est à vous que cette chanson l'a touchée tellement qu'elle se demandait ce qu'a bien pu faire Caroline pour laisser MC Solar en cet état. Et c'est pour ça donc qu'elle a fait ce titre. Et voilà. Et elle l'a invité après derrière, lui a dit: je suis fan de toi depuis toujours, machin. Et il a dit: bah ok, vas-y, je viens à tout. Et voilà, il a écouté son titre, il a dit: ah, c'est pas mal, c'est sympa, allez, je prends.
1: Voilà. T'imagines, tu fais écouter un truc à MC Solar et il dit: c'est pas mal, tiens, si je rappais dessus, ça te va? Évidemment que ça me va.
0: J'adore. D'ailleurs, on parle de C'est à vous, t'as vu que Babette?
1: Oui.
0: Babette Lemoine, elle pourrait présenter Télématin apparemment l'année prochaine.
1: Moi, j'aime bien ce qu'elle fait, je serais contente.
0: C'est pas mal, oui, bon. Bon, des fois, elle fait un peu la nunuche de service, mais c'est sympa, oui, dans l'ensemble. Babette, on t'embrasse. On sait que tu nous écoutes pas de toute façon. Son of Legend, San Francisco arrive dans quelques instants et derrière l'éphéméride.
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0: Sound of Legend dans le réveil de ce jeudi matin. Aujourd'hui, on écoutait San Francisco. Bon début de journée avec nous. Et bon anniversaire en ce 11 juin, si vous êtes concerné, évidemment. Bon anniversaire également à Julien Alaphilippe, aujourd'hui, qui a 34 ans. Bon anniversaire au coureur cycliste.
1: C'est l'anniversaire de Magloire aussi, qu'on a beaucoup vu à la télé dans les années 2000. Il a 57 ans aujourd'hui.
0: Happy birthday to you. Happy birthday to you également à Hugh Laurie, 67 ans. Celui qui interprète notamment Gregory House dans la série Dr. House, bien sûr. Journée internationale du jeu en ce jeudi 11 juin. Et puis, c'est la Saint-Barnabé. Et puis, on n'oublie pas un anniversaire un peu plus spécial, Clarisse.
1: Celui de la sortie d'E.T. C'est du côté des États-Unis. C'était il y a 44 ans, jour pour jour. Et on l'avait eu avant chez nous au Festival de Cannes, puisque c'était l'avant-première mondiale en mai, du coup.
0: Et tu sais que j'ai revu le film il n'y a pas longtemps, enfin, il y a quelques mois. Et on se dit tous E.T. téléphone maison. Et ben en fait, il dit E.T. maison téléphone.
1: Ouais,
0: voilà.
1: Ouais.
0: C'est tout ce que j'avais à dire. Voilà.
1: Et la planète entière s'est mise d'accord pour dire non, on va dire l'inverse.
0: Ouais. E.T. maison téléphone. E.T. lance Jennifer Lopez comme classique.

0: 7h30 ici sur votre radio. That is the next hit qu'on va écouter. Bébé Rexha avec You Religion dans quelques instants. Et puis derrière notre... Tu vas dire, allez quoi, je me mets à l'anglais, Clarisse, il y a la Coupe du Monde ce soir.
1: C'est pas faux, effectivement.
0: Il y a notre dose du réveil sur la Coupe du Monde.
1: On vous demande, c'est quoi le moment de Coupe du Monde de foot qui vous a marqué, que vous n'oublierez jamais. Vous avez le Facebook, l'Insta, notre radio pour nous dire ça. Et le WhatsApp 07 57 84 11 11.
0: À vous de jouer, à vous de répondre. Mais d'abord l'info et la météo de Teddy Marazen. Bonjour Teddy.
2: Bonjour tout le monde.
0: Hello Teddy.
2: De belles éclaircies à prévoir aujourd'hui à Chambéry avec malgré tout encore pas mal de passages nuageux qui devraient faire leur apparition tout au long de la journée. Mais demain, les nuages devraient complètement disparaître et on aura un magnifique ciel bleu en Savoie. Ce sera également le cas ce week-end d'ailleurs. Et pour les températures, comptez entre 11 et 18 degrés pour ce matin à Chambéry et Vauglan et jusqu'à 23 degrés pour cet après-midi au Bourget du Lac.
0: Merci Teddy. Et après la météo, c'est évidemment l'actu de ce jeudi matin de ce 11 juin aujourd'hui.
2: Mise en examen pour viol, tentative de viol, agression sexuelle et harcèlement sexuel. Le chanteur Patrick Bruel est ressorti libre après 48 heures de garde à vue sous contrôle judiciaire. L'artiste est poursuivi pour des faits visant 4 femmes. Il lui est interdit de quitter la France, de contacter les plaignantes et de fréquenter des salons de massage. Une affaire a été écartée pour prescription et 13 autres témoignages prescrits ont été joints au dossier. Mais 3 nouvelles plaintes devraient également être déposées la semaine prochaine. En Savoie, du côté de Notre-Dame-des-Millières, un violent incendie a ravagé hier une grange avant de se propager à une maison attenante. 4 personnes, dont 3 enfants, ont été hospitalisées pour intoxication aux fumées. 2 familles vivaient dans l'habitation touchée, entièrement évacuée. Au total, plus de 100 mètres carrés de grange et une partie des 300 mètres carrés de la maison ont brûlé. 46 pompiers ont circonscrit le feu en début d'après-midi et une enquête de gendarmerie est bien sûr ouverte pour déterminer l'origine du sinistre. Et toujours en Savoie, la FDSEA et les jeunes agriculteurs dénoncent des installations illicites de gens du voyage sur des terres agricoles, une situation jugée insupportable. Dernier épisode en date, plus de 150 caravanes installées fin mai sur l'exploitation d'une agricultrice à Entrelacs. Les syndicats évoquent des pertes économiques, des dégradations et des tensions locales. Ils reprochent notamment à certains territoires de ne pas disposer d'aires d'accueil adaptées et exigent une intervention rapide de l'État. Et le Tour Auvergne-Rhône-Alpes, anciennement Critérium du Dauphiné, s'annonce décisif avec 3 journées montagneuses en Pays de Savoie à partir de demain et jusqu'à dimanche. Demain, arrivée à Crévolan après le Granier et la côte d'Héry-sur-Ugine. Samedi, étape courte mais explosive jusqu'au Grand Colombier. Et dimanche, Beaufort sera pour la première fois ville départ avant un enchaînement mythique, Col du Pré, Bizane, Aravis et arrivée au plateau de Solaison.

0: Bébé Rexa dans le réveil pour début de journée avec nous pour jeudi matin.
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0: Et bonne Coupe du Monde pour ceux qui vont la suivre. Le premier match ce soir, 21h sur M6, Mexique, Afrique du Sud. Clarisse, nos meilleurs souvenirs de Coupe du Monde, c'est notre dose du réveil aujourd'hui.
2: Et on va être de retour en 2018 avec Nico qui nous dit le but de Benjamin Pavard contre l'Argentine. J'ai renversé mon verre en crayon.
0: C'est vrai que c'était fou quand même. En plus, on s'attendait pas. En plus, les gars, on le connaissait à peine à l'époque.
3: Ouais, c'est clair.
0: Pavard, on le connaissait.
3: C'est une surprise
0: à peine
3: de la liste. Ouais.
0: Et il a été élu au final meilleur but de l'édition 2018.
3: Ouais.
0: Le plus beau but.
2: Il n'y a pas que des bons souvenirs aussi non plus. Il y a par exemple Jérôme qui dit le bus de Nice en 2010.
0: Ah ouais, ouais,
2: c'est
0: aussi,
2: des
0: ouais,
2: mauvaises raisons, mais impossible d'oublier
3: c'est
2: ça.
3: C'est costaud là.
2: Ouais, ouais. Tant qu'on y est, qui termine le couteau dans la plaie. Il y a Aurore qui dit le coup de tête de 2006. Même les gens qui ne regardent jamais le foot en parlent encore. Moi, je crois que c'est mon plus gros souvenir de foot.
0: On s'en souvient tous, évidemment. C'est vrai qu'on a bien mangé notre pain noir quand même. Entre 2006 et 2010, ça a été un peu violent.
3: À partir de 2002 déjà.
0: Ah ouais, c'est vrai que
3: ils sortent au premier tour.
0: Après, en vrai, on dit ça. En vrai, 2006, en fait, en vrai, ça a été une super coupe.
3: Ouais, exceptionnelle, c'est la plus belle.
0: Ah ouais, grave. Bon, on réécoute un petit peu ce qui s'est passé à l'époque. On est en prolongation d'une finale France-Italie en 2006.
4: Oh Zinedine. Pas ça, Zinedine. Oh non, pas ça. Pas aujourd'hui, pas maintenant, pas après tout ce que tu as fait. Aïe.
0: Et là, on se revoit tous où on était à l'époque, on entendait ces commentaires.
3: C'est là qu'on se rend compte de l'importance des commentateurs quand même, parce que ça marque les esprits quand même.
2: Et des t-shirts, mais non, pas ça, Zinedine. J'ai hésité à l'acheter, je me suis dit, tu regardes un match tous les 10 ans de dose quand même.
0: Et Zinedine Zidane a réagi d'ailleurs à ce commentaire, il a dit, il était parfait. Je pense que c'est ce que tous les Français se sont dit et je n'aurais pas fait mieux.
3: C'est vrai.
0: Très très beau commentaire de Zinedine Zidane, notre futur sélectionneur, même si la 3F, la FFF ne veut absolument pas l'officialiser. Avant d'y aller, on peut vous l'annoncer, c'est sûr. Gwen Stéphanie

0: Pierre Garnier dans le réveil de ce jeudi matin. 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
0: 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Ah oui, donc dans tous les cas, vous serez gagnant. Shakira avec Burna Boy dans quelques instants. Die Die, c'est le titre de la Coupe du Monde et c'est coécrit par
2: Ed Sheeran.
0: L'info de dingue, on a appris ça ce matin, on était fous. J'en bafouille, oui. Dans quelques instants, donc Shakira, Burna Boy et juste derrière le hit anniversaire. Et évidemment, on n'oublie pas l'infotrafic de Matisse.
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0: Shakira avec Burna Boy pour donner le coup d'envoi de la Coupe du Monde ce soir. On écoute Die Die dans 30 secondes juste derrière l'info trafic. Mathis, comment ça roule?
1: Ouais, salut Clarisse, salut Alex. C'est jeudi matin avec de plus en plus de monde. Des gens en Savoie, ça se passe entre Tresserve et le Vivier du Lac par la départementale qui longe le lac du Bourget. Un peu de monde sur l'arrivée à l'Aravoir depuis Châles-les-Eaux par la route royale. Les coups de frein que vous connaissez aussi à Port de Savoie. Et puis sinon, partout ailleurs hein, sur la VRU, la 41, la 43 y compris. Et bah, ça roule plutôt bien. Bonne route, bon réveil sur votre radio en Savoie.

0: Shakira et Burna Boy, l'hymne officiel de la Coupe du Monde qui démarre ce soir. C'était dans le Réveillot Radio ce matin.
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0: C'est parti pour ce hit anniversaire qui nous replonge dans l'année 96, Clary. Je crois que ça te parle un petit peu cette année.
2: Un tout petit peu. J'étais là sur une petite partie, on va dire. 1996, c'est l'année de la sortie de la Nintendo 64, pardon, avec Super Mario 64.
0: À l'époque, il y avait encore des cartouches à mettre dans la console. Incroyable.
2: On a des grosses franchises côté ciné qui arrivent. Scream, Mission Impossible, par exemple, du côté de chez Tom Cruise aussi. Ça commence en 96.
0: Ah ouais, c'était en 96, d'accord.
2: Nos numéros de téléphone ont 10 chiffres. Ça y est, c'était pas le cas avant.
0: Je me rappelle, il y avait un. Je me rappelle, moi, je devais avoir 6-7 ans et à l'époque, il y avait une carte de France et c'était découpé. T'avais le 01, 02, 03.
2: Ouais. Et voilà. C'est aussi l'anniversaire de Kenji, 1996, l'année de naissance de Kenji.
0: Tout ça, donc, c'était en 1996, comme ceux Daft Punk

0: Il est 8h, c'est le réveil. Bon début de journée avec nous sur votre radio, bien sûr, dans quelques instants. Alex Warren pour vos hits, ce sera Fever Dream. Et puis on va vous révéler la combinaison du cash code.
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2: Combinaison à 2500 euros ce matin. Vous connaissez les 4 chiffres qui vous versent 2500 euros sur le compte en banque dans 5 minutes.
0: Bonne chance à vous pour l'info et la météo. Teddy Marazan is back. Bonjour Teddy.
3: Bonjour tout le monde.
0: On y va, l'essentiel de l'actu et la météo. 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
3: De belles éclaircies à prévoir aujourd'hui à Chambéry, avec malgré tout encore pas mal de passages nuageux qui devraient faire leur apparition tout au long de la journée. Mais demain, les nuages devraient complètement disparaître et on aura un magnifique ciel bleu en Savoie. Ce sera également le cas ce week-end d'ailleurs. Et pour les températures, comptez entre 11 et 18 degrés pour ce matin à Chambéry et Vauglans, et jusqu'à 23 degrés pour cet après-midi au Bourget du Lac.
2: Merci de commencer la journée avec nous. Après la météo, l'info de ce jeudi.
3: En Savoie, du côté de Notre-Dame des Milières, un violent incendie a ravagé hier une grange avant de se propager à une maison attenante. 4 personnes, dont 3 enfants, ont été hospitalisées pour intoxication aux fumées. 2 familles vivaient dans l'habitation touchée, entièrement évacuées. Au total, plus de 100 mètres carrés de grange et une partie des 300 mètres carrés de la maison ont brûlé. 46 pompiers ont circonscrit le feu en début d'après-midi et une enquête de gendarmerie est bien sûr ouverte pour déterminer l'origine du sinistre. Et toujours en Savoie, la FDSEA et les jeunes agriculteurs dénoncent des installations illicites de gens du voyage sur des terres agricoles, une situation jugée insupportable. Dernier épisode en date, plus de 150 caravanes installées fin mai sur l'exploitation d'une agricultrice à Entrelacs. Les syndicats évoquent des pertes économiques, des dégradations et des tensions locales. Ils reprochent notamment à certains territoires de ne pas disposer d'aires d'accueil adaptées et exigent une intervention rapide de l'État. Et le Tour Auvergne-Rhône-Alpes, anciennement Critérium du Dauphiné, s'annonce décisif avec 3 journées montagneuses en Pays de Savoie à partir de demain et jusqu'à dimanche. Demain, arrivée à Crévolan après le Granier et la côte d'Héry-sur-Ugine. Samedi, étape courte mais explosive jusqu'au Grand Colombier. Et dimanche, Beaufort sera pour la première fois ville départ avant un enchaînement mythique, Col du Pré, Bizane, Aravis et arrivée au plateau de Solaison. Et la Coupe du Monde de football, première édition à 48 équipes, débute ce soir à 21h à Mexico avec Mexique-Afrique du Sud. Le match ainsi que la cérémonie d'ouverture sont à suivre en direct et en clair sur M6. La compétition se poursuit dans la nuit à 4h du matin heure française avec Corée du Sud-République tchèque. Et notez ce rendez-vous, premier choc de ce mondial, un très attendu Brésil-Maroc à minuit ce dimanche. Et enfin, les Bleus qui sont arrivés hier à Boston disputeront leur premier match face au Sénégal mardi prochain.
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3: Les stations les moins chères près de chez vous en ce jeudi 11 juin. On commence par le samplon 95. Comptez par exemple 1,92€ pour les stations Total de Chambéry, avenue de Lyon et rue Ducreuté. 1,92€ aussi pour la station Total de La Motte-Servolex. 1,91€ sinon chez Super U à la Ravoire. 1,90€ au Leclerc de Drumetta-Clairafond. C'est aussi 1,90€ à l'Intermarché de Viviers-du-Lac. Et comptez aussi 1,90€ à Chambéry chez Carrefour, avenue des Landiers. Et pour le gasoil, 1,97€ pour les stations totales de Chambéry, avenue de Lyon et rue Ducreuté, mais aussi de la Motte-Servolex et de la Ravoire. C'est 1,97€ également au Super U de la Ravoire. Et 1,96€, sinon c'est le moins cher aujourd'hui pour le gasoil, au Leclerc de Drumetta, Clairafond et chez Esso, avenue du Grand Verger à Chambéry.

0: Alex Soren dans le réveil ce matin. Bon début de journée avec nous.
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2: Les béliers, ce jeudi 11 juin vous invite à ralentir le rythme.
0: Taureau, une petite obligation pourrait empiéter sur vos envies du moment.
2: Gémeaux, veuillez à ne pas promettre plus que ce que vous ne pouvez tenir.
0: Cancer, vous ressentez le besoin de vous recentrer sur ce qui compte vraiment.
2: Votre enthousiasme est communicatif, les lions, et ça favorise les projets collectifs.
0: Vierge, les choses avancent plus facilement que prévu dans un domaine qui vous préoccupe.
2: Balance, une attente ou un retard, oh là là, ça va vous agacer ça.
0: Les scorpions, prenez garde à ne pas interpréter trop rapidement les intentions d'une personne de votre entourage.
2: Sagittaire, votre persévérance est remarquée. Et apprécié.
0: Les Capricornes, une responsabilité supplémentaire arrive plus vite que prévu, mais vous allez gérer, vous allez savoir y faire face.
2: Verseau, la journée vous obligera à improviser.
0: Et enfin les Poissons, votre personnalité favorise les échanges authentiques et les moments chaleureux. Un moment chaleureux dans quelques instants avec le cache-code derrière Gims et Vianney. Mais ça...

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2: 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Pas l'habitude encore, ça fait que quoi, 2 ans qu'on fait le cash-code
3: ouais.
2: À peu près.
3: Ouais.
2: Bonne chance à vous, code au 7-11-12 pour gagner ce matin donc 2500 euros avec cette combinaison 7-1-5-6. Voici Tumper City. No,

0: Temper City dans le réveil ce matin, écoutez Self-Aware, bon début de journée avec nous. Un jeudi matin un peu particulier pour les footeux notamment, puisque vous le savez, ce soir c'est la Coupe du Monde, le coup d'envoi de la Coupe du Monde, ça y est, avec ce premier match Mexique-Afrique du Sud. On en parle d'ailleurs de cette Coupe du Monde et de nos souvenirs de Coupe du Monde dans le dos du réveil. Vous pouvez réagir, on lira vos réponses dans les prochaines minutes, mais d'abord Clarisse, nous avons les favoris.
1: Et on a des chiffres, même des favoris, 15,69% de chance pour les Espagnols de remporter le trophée cette année. On est trois petits points derrière, nous la France, on est les deuxièmes chouchous, l'Angleterre, ensuite l'Argentine, le Portugal et le Brésil.
0: Ok, alors l'Angleterre c'est les éternels losers, c'est marrant de la Coupe du Monde, ils ont remporté une Coupe du Monde en 1966. Ouais. Et depuis, à chaque fois on se dit ouais c'est leur année, à chaque fois c'est la catastrophe.
1: It's coming home,
0: à chaque fois c'est pas top. Bon, en vrai, je crois que le dernier c'était quart de finale pour eux et puis avant c'était c'est demi-finale, ils avaient perdu contre la Croatie qu'on avait affronté, qu'on avait gagné.
1: Et ouais, sachez que c'est pas du tout les mêmes chouchous que notre sélectionneur Didier Deschamps, évidemment il voit les Français, sinon le Maroc, l'Espagne, le Portugal ou l'Argentine.
0: Eh ben écoutez, on verra ça dans quelques jours et même quelques heures maintenant, avec ce premier match d'ouverture Mexique-Afrique du Sud ce soir, 21h. Évidemment que c'est les Français qui vont remporter la troisième étoile. On en a besoin sur le maillot. Il finit un peu vite. Tammy Impala avec Julie dans le réveil dans quelques instants, juste derrière l'info trafic.
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37: Un petit tour en Australie avec Tame Impala pour vos hits et puis un petit tour aussi sur le dos du réveil, ça c'est sur notre Facebook et notre Instagram avant le trafic de Matisse.
38: Ouais, globalement ça roule bien ce matin, ça voit un peu de monde au niveau de l'échangeur nord de Chambéry sur la VRU. À l'art à voir aussi, un accident à vous signaler quand même, on est sur l'A43 visiblement en direction d'Albertville à hauteur de Saint-Pierre-d'Albigny. Il faut rester vigilant dans le secteur, pas de ralentissement pour le moment, mais on reste bien prudent. Sur l'A43 Maurienne, ça roule bien et puis pour rejoindre Eugène depuis Albertville, quelques ralentissements. On parle ici de 4 minutes de retenue. Bon réveil, bonne route sur votre radio, partout en Savoie.

0: Tame Impala avec Jenny, c'était Dracula dans le réveil.
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0: Le 2 du réveil, on se remémore plein de bons souvenirs de Coupe du Monde. Et oui, puisque vous le savez, c'est le top départ officiel de la Coupe du Monde ce soir, 20h30 environ, pour la cérémonie d'ouverture avant le premier match d'ouverture Mexique-Afrique du Sud, Paris.
2: Oui, c'est Facebook, c'est Instagram, c'est ça l'endroit pour nous donner vos souvenirs.

0: des joueurs.
1: Merci.
2: C'est beau, ça.
0: C'était vraiment super. C'était une très très belle initiative de Grégoire Margoton, qui ne commentera pas le mondial cette année, puisque ce sera sur M6 avec Xavier Domergue. Très très sympa, très très sympa. Ces petits souvenirs qu'on continue à se raconter, s'il vous plaît. Remémorez-nous les souvenirs positifs, quoi. C'est quand même mieux, on préfère, quoi. C'est bon. Bon, après, le triplé de Kylian Mbappé était une très belle chose, hein. Mais bon, en somme, par contre, le dénouement est terrible, quoi. C'est horrible, en plus d'arriver en finale, t'y crois.
2: À la limite, si tu perdais parce que tu faisais un mauvais match, mais oui. Là, on est bon, ils nous battent quand même, quoi.
0: Après, non, Clarisse, tu nous disais que tout à l'heure que t'avais
2: j'ai
0: pas
2: vu le
0: match.
2: J'ai vu que la fin, on était bon sur la fin.
0: Oui, bah pas sur le début. Hein.
2: D'accord.
1: On était nuls pendant 70 minutes.
0: Ah ouais,
2: c'est vrai.
0: Ah, le début du match, c'était une catastrophe, quoi. Oui. C'était une catastrophe.
1: Il y a des joueurs qui sont sortis à la mi-temps, ça arrive jamais.
0: T'as bien vu que 20 minutes avec Clarisse, on te confirme.
2: Comme quoi, vous avez pas besoin d'être un grand fouteux pour répondre aux doses du réveil ce matin. Il n'y a pas de souci là-dessus.
0: Facebook, Insta, WhatsApp pour continuer à réagir sur nos réseaux sociaux pendant qu'on écoute Rihanna. Plaisance.

0: 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À suivre dans quelques instants, Jennifer Lopez avec David Guetta, bien évidemment, qui démarre ses 3 stades de France ce soir. Et que vous avez gagné grâce à la famille, la Haute Family.
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0: Moi, perso, j'adore David Guetta, mais je préfère quand même les vacances. Voilà, je le dis comme ça. En fait, Réveil 7-11-12, ça peut se gagner dans quelques instants. Bon début de journée avec nous et avec Teddy Marazen pour l'info et la météo Haute Radio. Bonjour Teddy.
2: Bonjour.
0: On y va, l'essentiel de l'actu à 8h30.
2: De belles éclaircies à prévoir aujourd'hui à Chambéry avec malgré tout encore pas mal de passages nuageux qui devraient faire leur apparition tout au long de la journée. Mais demain, les nuages devraient complètement disparaître et on aura un magnifique ciel bleu en Savoie. Ce sera également le cas ce week-end d'ailleurs. Et pour les températures, comptez entre 11 et 18 degrés pour ce matin à Chambéry et Vauglans et jusqu'à 23 degrés pour cet après-midi au Bourget du Lac.
1: Merci de commencer la journée avec nous. Après la météo, l'info de ce jeudi.
2: En Savoie, du côté de Notre-Dame des Milières, un violent incendie a ravagé hier une grange avant de se propager à une maison attenante. 4 personnes, dont 3 enfants, ont été hospitalisées pour intoxication aux fumées. 2 familles vivaient dans l'habitation touchée, entièrement évacuées. Au total, plus de 100 mètres carrés de grange et une partie des 300 mètres carrés de la maison ont brûlé. 46 pompiers ont circonscrit le feu en début d'après-midi et une enquête de gendarmerie est bien sûr ouverte pour déterminer l'origine du sinistre. Et toujours en Savoie, la FDSEA et les jeunes agriculteurs dénoncent des installations illicites de gens du voyage sur des terres agricoles, une situation jugée insupportable. Dernier épisode en date, plus de 150 caravanes installées fin mai sur l'exploitation d'une agricultrice à Entrelac. Les syndicats évoquent des pertes économiques, des dégradations et des tensions locales. Ils reprochent notamment à certains territoires de ne pas disposer d'aires d'accueil adaptées et exigent une intervention rapide de l'État. Et le Tour Auvergne-Rhône-Alpes, anciennement Critérium du Dauphiné, s'annonce décisif avec 3 journées montagneuses en Pays de Savoie à partir de demain et jusqu'à dimanche. Demain, arrivé à Crévolan après le Granier et la côte d'Héry-sur-Ugine. Samedi, étape courte mais explosive jusqu'au Grand Colombier. Et dimanche, Beaufort sera pour la première fois ville départ avant un enchaînement mythique, Col du Pré, Bizane, Aravis et arrivé au plateau de Solaison. Et la Coupe du Monde de football, première édition à 48 équipes, débute ce soir à 21h à Mexico avec Mexique-Afrique du Sud. Le match ainsi que la cérémonie d'ouverture sont à suivre en direct et en clair sur M6. La compétition se poursuit dans la nuit à 4h du matin heure française avec Corée du Sud-République tchèque. Et notez ce rendez-vous, premier choc de ce mondial, un très attendu Brésil-Maroc à minuit ce dimanche. Et enfin, les Bleus qui sont arrivés hier à Boston disputeront leur premier match face au Sénégal mardi prochain.

0: David Guetta avec Jennifer Lopez et Me Tonight sur votre radio.
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0: Cette circonstance avec les premiers concerts de David Guetta au Stade de France ce soir. Garde-moi ce soir, c'est ce qu'il nous dit David Guetta avec Jennifer Lopez. Oh là là. Et dire qu'il va faire la première partie, ça va être son fils, ça va être énorme, ça va être génial. Ce sera samedi, je crois, parce qu'il y a plusieurs premières parties.
2: Oui, il y a une liste d'invités pour ce Stade de France de David Guetta.
0: C'est-à-dire qu'il y a deux événements dans le monde là, il y a la Coupe du Monde et il y a David Guetta au Stade de France.
2: Voilà. Et franchement, c'est pas sûr que ce soit le foot qu'on suive le plus.
0: Et en réalité, il y a trois événements parce que le troisième c'est ici, avec vos vacances à gagner, avec Vacances Seules, on accueille Audrey ce matin. Salut Audrey.
2: Salut Audrey.
3: Bonjour Alex, bonjour Clarisse.
0: Comment ça va?
3: Ça va, les enfants vont partir à l'école, donc moi tout va bien.
0: Ah bah c'est super, mais c'est sympa pour tes gosses ça.
2: Je pense aux parents qui commencent à voir les deux mois de vacances d'été où tu dis je les aime mais je vais les avoir à la maison pendant deux mois là, s'ils peuvent aller à l'école c'est parfait.
0: comment ils s'appellent tes enfants?
3: Alors la petite c'est Roxane et le grand c'est Wyatt.
0: Eh ben on les embrasse, et
2: c'est
0: puis
2: très joli.
0: On leur envoie plein d'amour puisque leur mère visiblement je rigole.
2: Et t'es salaud, c'est
0: je rigole bien évidemment. Mais tu partiras peut-être avec eux, hein, avec ton week-end vacanciel que tu vas gagner dans quelques instants. On y croit dur comme fer, Clarisse, mais pour ça il va falloir jouer.
2: On essaye de te faire deviner une région, Audrey. On va te donner des indices et puis t'hésites pas à nous donner la bonne réponse dès que tu l'as. Je suis la région la plus peuplée de France. D'ailleurs j'ai pas mal d'institutions française dans mon coin.
0: Bah oui, tout simplement.
2: Eh ben,
0: bravo.
2: En nous en dis, fabuleux. Bravo Audrey.
0: Bravo Audrey.
3: Ah, super.
0: Un week-end pour toi, un week-end à 4 partout en France dans les 70 destinations vacancioles. C'est toi qui vas choisir évidemment où tu iras et tu pourras emmener les enfants.
3: Ah bah ça va.
0: Ça c'est une bonne nouvelle. Rassure-nous, c'est une bonne nouvelle ça.
3: Oui, c'est une bonne nouvelle. Ils me regardent tous avec des grands yeux, je demande ce qui se passe, donc je leur dirai après.
0: Eh ben enfin, un gros coucou à toute la famille, on vous embrasse et puis on vous souhaite un bon week-end d'avance. Et puis vous qui nous écoutez, ce n'est pas terminé, on vous offre encore un séjour demain, un séjour pour 4, le mot-clé Clarisse, on le rappelle.
2: C'est réveil et vous l'envoyez au 7-11-12.
0: Eh ben voilà, vous savez ce qu'il vous reste à faire. Audrey, on t'embrasse et on embrasse tout le monde encore une fois.
3: Merci, au revoir.

0: Jason Derulo, on écoutait Want You Want Me dans le réveil.
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0: Le chiffre du réveil de ce jeudi matin, on parle de la conduite. 15% des gens conduisent de cette façon, comme ça.
2: C'est quelque chose qu'il faut faire ou pas faire?
0: C'est quelque chose qu'il faut pas faire.
2: D'accord.
0: C'est pas bien. C'est mal.
3: Au-dessus des limitations de vitesse.
0: Non.
3: Non?
2: Ça a à voir avec notre position dans la voiture ou quelque chose qu'on fait?
0: Plus la position.
2: Avec une seule main sur le volant?
0: Non.
3: Ah ouais.
2: Elle me le disait tout le temps, la monitrice auto-école. Oui, oui. C'est les deux mains sur le volant.
0: 10h10 ça.
2: Ouais.
3: J'allais dire.
2: Avec un siège mal réglé?
0: Non.
2: C'est que nous ou c'est par rapport à la voiture?
0: Comment ça?
2: Enfin, je veux dire, est-ce que c'est un élément de la voiture qui est mal réglé ou c'est
0: non,
2: que
0: non.
2: nous?
0: Toute la voiture va bien. C'est nous qui déconnons.
3: Ah, c'est nous qui.
2: Avec des chaussures pas adaptées.
3: Ah.
2: Genre les tongs et tout.
0: Encore plus que ça.
3: Pieds nus.
0: Pieds nus.
3: Ouais.
2: Ah, mais ça doit faire mal.
0: Non, mais le chiffre hallucinant, il y a 15% des gens qui conduisent pieds nus, vous vous rendez compte? sachez que, contrairement à ce qu'on pourrait penser, c'est pas vraiment interdit. Mais par contre, l'agent peut vous sanctionner quand même et dire ça peut être dangereux, machin, et tout, 35 euros d'amende.
2: Voilà, imagine, t'as besoin d'aller faire le plan. J'ai pas envie d'être pieds nus au milieu de la station service.
0: Bah oui, mais il y a des gens, je pense, qui sont pieds nus, mais après ils mettent leurs chaussures quand ils descendent.
3: T'as tes claquettes et tu les mets sous le siège. Top, tu les.
2: Ah, pour éviter de les coincer avec les pédales et tout.
0: Ouais, c'est ça. Bon, on préfère sous le siège que sous la pédale quand même, c'est mieux. 15% des gens qui conduisent quand même pieds nus, c'est quand même énorme. Hein. Ce chiffre,
2: ça doit être tellement désagréable.
0: Ouais.
2: Ah, j'imagine la sensation.
0: Très très bon ce dernier Thai Girlfriend et c'est pour ça qu'on va l'écouter juste derrière l'info trafic de Mathis. Bon jeudi matin.
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41: Le nouveau coach de The Voice, Taïk, qui veut absolument revenir d'ailleurs pour une deuxième saison, arrive dans quelques instants. Mais d'abord, l'info trafic, comment ça roule, Mathis?
42: Avec du monde ce matin déjà sur la VRU, sur la traversée du tunnel des Monts, c'est des coups de frein qui vous accompagnent sur la 41 en direction d'Annecy. Un bouchon à hauteur d'Albi sur Chéron, c'est 10 minutes de retenue. Et puis on termine sur la nationale 90 dans le secteur d'Albertville. Ralentissement là aussi, c'est 7 minutes de perdu. Bonne route sur votre radio.

0: 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Dans les prochaines minutes, on va écouter Gims avec Soleil. Et puis on va évidemment vous appeler pour gagner 2500 euros dans le cash code.
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0: Juste derrière Games et l'info de celui qui a son petit gilet en ce jeudi matin. C'était Dima Razel. Bonjour Teddy.
3: Il fait froid chez vous.
4: Bonjour tout le monde.
0: On commence avec la météo.
5: De belles éclaircies à prévoir aujourd'hui à Chambéry avec malgré tout encore pas mal de passages nuageux qui devraient faire leur apparition tout au long de la journée. Mais demain, les nuages devraient complètement disparaître et on aura un magnifique ciel bleu en Savoie. Ce sera également le cas ce week-end d'ailleurs. Et pour les températures, comptez entre 11 et 18 degrés pour ce matin à Chambéry et Vauglan et jusqu'à 23 degrés pour cet après-midi au Bourget du Lac.
0: Et après la météo, place à l'actu de ce jeudi matin, Teddy.
5: La Coupe du Monde de football, première édition. L'édition à 48 équipes débute ce soir à 21h à Mexico avec Mexique-Afrique du Sud. Le match ainsi que la cérémonie d'ouverture sont à suivre en direct et en clair sur M6. La compétition se poursuit dans la nuit à 4h française avec Corée du Sud-République Tchèque. Et notez ce rendez-vous premier choc de ce mondial à un très attendu Brésil-Maroc à minuit ce dimanche. Et enfin, les Bleus qui sont arrivés hier à Boston disputeront leur premier match face au Sénégal mardi prochain. En Savoie, du côté de Notre-Dame-des-Millières, un violent incendie a ravagé hier une grange avant de se propager à une maison attenante. 4 personnes, dont 3 enfants, ont été hospitalisées pour intoxication aux fumées. 2 familles vivaient dans l'habitation touchée entièrement évacuée. Au total, plus de 100 mètres carrés de grange et une partie des 300 mètres carrés de la maison ont brûlé. 46 pompiers ont circonscrit le feu en début d'après-midi et une enquête de gendarmerie est bien sûr ouverte pour déterminer l'origine du sinistre. Et toujours en Savoie, la FDSEA et les jeunes agriculteurs dénoncent des installations illicites de gens du voyage sur des terres agricoles, une situation jugée insupportable. Dernier épisode en date, plus de 150 caravanes installées fin mai sur l'exploitation d'une agricultrice à Entrelacs. Les syndicats évoquent des pertes économiques, des dégradations et des tensions locales. Ils reprochent notamment à certains territoires de ne pas disposer d'aires d'accueil adaptées et exigent une intervention rapide de l'État. Et le Tour Auvergne-Rhône-Alpes, anciennement critérium du Dauphiné, s'annonce décisif avec 3 journées montagneuses en Pays de Savoie à partir de demain et jusqu'à dimanche. Demain, arrivée à Crévolan après le Granier et la côte d'Héry-sur-Ugine. Samedi, étape courte mais explosive jusqu'au Grand Colombier. Et dimanche, Beaufort sera pour la première fois ville départ avant un enchaînement mythique. Col du Pré, Bizane, Aravis et arrivée au plateau de Solaison.
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5: Les stations les moins chères près de chez vous en ce jeudi 11 juin. On commence par le samplon 95. Comptez par exemple 1,92€ pour les stations Total de Chambéry, avenue de Lyon et rue Ducreté. 1,92€ aussi pour la station Total de La Motte Servolex. 1,91€ sinon chez Super U à la Ravoire. 1,90€ au Leclerc de Drumetta Clarafond. C'est aussi 1,90€ à l'Intermarché de Viviers du Lac. Et comptez aussi 1,90€ à Chambéry chez Carrefour, avenue des Landiers. Et pour le gasoil, 1,97€ pour les stations Total de Chambéry, avenue de Lyon et rue Ducreté, mais aussi de la Motte Servolex et de la Ravoire. C'est 1,97€ également au Super U de la Ravoire. Et 1,96€, sinon c'est le moins cher aujourd'hui pour le gasoil au Leclerc de Drumetta Clarafond et chez Esso, avenue du Grand Verger à Chambéry.

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2: Le retour du cash code en ce jeudi matin, aujourd'hui c'est le 11 juin, nous allons appeler l'une ou l'un d'entre vous pour gagner 2500 euros Clarisse.
3: Oh vite.
2: 2500 euros qui sont en jeu ce matin, c'est parti, nous faisons sonner ce matin chez Sergio. On va y arriver.
3: Ouais.
2: Est-ce que Sergio va nous répondre déjà? Allô Sergio?
4: Allô.
3: Allô Sergio, c'est Alex et Clarisse du Réveil, comment ça va?
2: Sergio?
4: Allô.
2: Oui allô, c'est
4: attendez,
2: Alex et Clarisse.
4: Oui je suis là, attendez. Ah oui, bonjour.
2: Pas de soucis, fais comme chez toi. Pas de soucis.
4: Oui.
2: Est-ce que tu nous entends bien déjà, Sergio?
4: Oui, je vous entends très bien.
2: Top. C'est formidable, c'est réciproque. Est-ce que tu as le cash-code de ce jeudi matin?
4: Oui, j'ai le cash-code.
2: Oh là là là là.
3: Ça le moment qu'on attendait tous.
2: On y est enfin, Clarisse. On s'est plaint pendant des jours et des jours. Ça nous répondait pas. On n'avait pas le bon cash-code. Sergio, on y va, c'est parti. On va checker ça tout de suite.
4: Le 71-56.
2: C'est parti. On vérifie tout ça. On va tapoter ça. Sur le coffre-fort. Bravo Sergio!
3: 2500 euros!
4: Bon, mais c'est super.
2: Sergio, t'es pas content? Tu veux pas les 2500 euros? Moi, je les reprends hein, pour toi.
4: Si, mais ça fait. J'écoute souvent et. J'attends souvent qu'on m'appelle et j'ai les cash-codes depuis quelques jours. Donc
2: c'est vrai
4: oui.
2: Et là, j'ai c'est l'impression super. Que t'es un peu en état de choc, non?
3: C'est le moment où ça ne percute pas. Ouais.
2: Énorme, 2500 euros pour toi. Est-ce que tu sais ce que tu vas en faire, Sergio?
4: Oui, on va en profiter pour les vacances, pour un peu tout.
2: Ok, ça marche. Bon, eh ben, écoute, nickel, on peut s'inviter dans les vacances s'il y a besoin de... combler l'espace. Voilà, on va dire ça comme ça. Bravo encore Sergio, bravo à toi évidemment.
4: Merci.
2: 2500 euros pour toi ce matin. On va évidemment t'expliquer en antenne comment ça fonctionne et on va repartir dès demain à 100 euros que vous pourrez gagner en nous donnant la combinaison du jour qu'on vous donnera à 8h05 comme chaque matin.
3: Effectivement, et pour jouer c'est pareil, c'est code CODE au 7-11-12.
2: Encore bravo Sergio, on souhaite te passer une très très bonne journée et puis de bonnes vacances d'avance même si on n'y est pas encore tout à fait.
4: Merci beaucoup.

0: Lady Gaga et Bradley Cooper dans le réveil ce matin, bonjour.
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0: Jeudi 11 juin, jour 1 de la Coupe du Monde. Oui, parce que ce soir, c'est le coup d'envoi de cette Coupe du Monde officielle sur M6, notamment en clair, à partir de 21h, Mexique, Afrique du Sud. Bah, du coup, on essaie de se rappeler nos souvenirs de Coupe du Monde. Les meilleurs, les pires aussi. Bref, ceux qui nous ont marqués, tout simplement.
2: On va être sur les bonnes nouvelles en tant qu'affaire. Il y a par exemple Thomas qui dit la victoire 2018 en plus, voire deux générations célébrant son
0: titre. Bah, ouais.
2: Incroyable.
0: Clairement. Et puis en plus, honnêtement. En 2018, on n'était pas favoris, quoi, vraiment du tournoi.
3: Non, non.
0: Il y avait
3: le
0: Brésil qui est toujours, voilà, machin et tout. Mais enfin, en 2018, moi, je pensais pas qu'on allait gagner.
3: En plus, on démarre très mal.
0: Oui, Australie, je crois qu'il y avait un match nul en amical contre les États-Unis.
2: Je me rappelle plus, c'est contre la Croatie 2018.
0: Exactement. Et franchement, ouais, non, non. Franchement, assez bonne surprise. Très, très bonne surprise, même.
3: Oui.
2: On a aussi Elisa qui nous dit en vrai, 98, ça reste la première. Le moment est inégalé. C'est pas faux.
0: 98-2000, hein, les deux ont été l'enchaînement avec l'euro derrière, extraordinaire. Quoi.
2: C'est vrai que c'est une bonne période, hein, la fin des années 90 et début des années 2000 pour être fan de foot en France, c'était le moment.
0: Et puis le scénario de la finale de l'euro 2000, il est extraordinaire.
2: Ah, quoi. On nous en a parlé du but en or dans les commentaires.
0: On est à la 93e minute, on est mené 1-0 par l'Italie. L'Italie est déjà debout sur le banc en train de célébrer.
3: Oui.
0: Quoi.
3: Oui.
0: Et on égalise, c'est et derrière, il y avait encore le but en or. Alors pour ceux qui sont jeunes, qui nous écoutent et qui ne savent pas ce que c'est le but en or, c'est qu'en prolongation, en fait, le premier qui marquait gagnait.
3: C'est fini.
0: C'était tellement génial.
3: Ouais,
0: au niveau des émotions, c'était tellement incroyable.
3: Oui.
0: Mais bon, aujourd'hui, en fait, on ne pourrait plus l'avoir parce qu'avec avec la vidéo...
3: Avec la NASA,
0: alors attendez, on va attendre deux minutes. On va appeler la NASA, on verra.
3: C'est ça.
0: Oh là là, que de souvenirs, ce foot et cette Coupe du Monde qui démarre donc ce soir sur M6 à partir de 21h et ça continuera jusqu'au 19 juillet. On rappelle quand même le premier match de l'équipe de France.
3: France-Sénégal.
0: France-Sénégal, oui.
3: Le 16 à 21h.
0: Alors, si vous pouvez pas parler en même temps,
3: vas-y,
0: c'est bien.
3: Clarisse.
2: Le 16 à 21h, effectivement, c'est France-Sénégal. Je crois que c'est un lundi, le 16. Ou un mardi, peut-être.
0: C'est un mardi. Merci, Clarisse.
2: J'aurais dû laisser parler Teddy.
0: Ugel Solto aussi, Jamaican Bam Bam.

0: Et j'allais avec Solto dans le Réveillot Radio des Savoyards dans quelques instants. Bon plan, Clarisse.
1: Avec un festival qui est de retour, on sera du côté de Chana.
0: D'accord. Ça c'est bon, on l'a dit déjà. Dis-moi où. Comment ça, tu l'as pas dit, ça c'est vrai.
1: Non.
0: Quand est-ce que ça commence, tu ne l'as pas dit non plus.
1: Je vais tout vous dire, parce qu'il y a plein de trucs cool qui arrivent là.
0: Ouais, puis Julien Libé est très curieux apparemment. C'est la radio des Savoyards, c'est votre radio.
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0: Julien Lippe dans le réveil ce matin avec Côte Radio évidemment. Ota également dans le titre, on écoutait Dis-moi où. Et justement, bah, on va vous dire où et puis on va vous dire quoi surtout, Clarisse.
1: On sera à Shana avec le retour du festival Tap Tatum qui est là tout ce week-end avec pas mal de choses, des jeux pour les petits et pour les grands, un grand marché artisanal aussi avec une trentaine d'exposants, des ateliers pour les enfants pour apprendre la poterie, la peinture, faire une fresque, un concours photo, il y a des expositions et puis il y a pas mal de concerts aussi et de cirque à retrouver tout au long du week-end. Ça commence par exemple samedi entre 10h et puis 2h du matin. Il y aura tout de quoi à faire. Et puis dimanche pareil, 10h-20h. J'adore leur site, il y a marqué lundi, pause en RTT. C'est bien, c'est une bonne idée effectivement. Si vous n'êtes pas en vacances lundi, on retrouvera notamment DJ Matafon dans les DJ prévus tout au long du week-end.
0: Petit programme très très sympa donc qui nous attend du côté de
1: Shana.
0: La suite de Moïte avec Mojo, c'est le classique Hot Radio, la French Touch des années 2000, on s'en souvient, là. On était jeunes, on dansait, on chantait, il n'y avait pas de ride, il n'y avait pas de cheveux blancs. Mojo Lady, c'est le classique Hot Radio, le retour de

0: Il est 9h30 ici dans le réveil Hot Radio. Bon début de journée. San Francisco dans quelques instants et derrière on joue Clarisse.
1: Eh ben oui, on va jouer avec les hymnes des pays à l'occasion du lancement de cette Coupe du Monde de foot.
0: Ah, ouais. Formidable. Mais d'abord c'est l'info, c'est la météo, c'est Teddy Marazen. Bonjour Teddy.
2: Bonjour.
3: De belles éclaircies à prévoir aujourd'hui à Chambéry avec malgré tout encore pas mal de passages nuageux qui devraient faire leur apparition tout au long de la journée. Mais demain, les nuages devraient complètement disparaître et on aura un magnifique ciel bleu en Savoie. Ce sera également le cas ce week-end d'ailleurs. Et pour les températures, comptez entre 11 et 18 degrés pour ce matin à Chambéry et Vauglans et jusqu'à 23 degrés pour cet après-midi au Bourget du Lac.
0: Et après la météo, place à l'actu de ce jeudi matin, Teddy.
3: La Coupe du Monde de football, première édition. L'édition à 48 équipes débute ce soir à 21h à Mexico avec Mexique-Afrique du Sud. Le match ainsi que la cérémonie d'ouverture.

sont à suivre en direct et en clair sur M6. La compétition se poursuit dans la nuit à 4h française avec Corée du Sud, République Tchèque. Et notez ce rendez-vous, premier choc de ce mondial à un très attendu Brésil-Maroc à minuit ce dimanche. Et enfin, les Bleus qui sont arrivés hier à Boston disputeront leur premier match face au Sénégal mardi prochain. En Savoie, du côté de Notre-Dame-des-Milières, un violent incendie a ravagé hier une grange avant de se propager à une maison attenante. 4 personnes, dont 3 enfants, ont été hospitalisées pour intoxication aux fumées. 2 familles vivaient dans l'habitation touchée, entièrement évacuées. Au total, plus de 100 mètres carrés de grange et une partie des 300 mètres carrés de la maison ont brûlé. 46 pompiers ont circonscrit le feu en début d'après-midi et une enquête de gendarmerie est bien sûr ouverte pour déterminer l'origine du sinistre. Et toujours en Savoie, la FDSEA et les jeunes agriculteurs dénoncent des installations illicites de gens du voyage sur des terres agricoles, une situation jugée insupportable. Dernier épisode en date, plus de 150 caravanes installées fin mai sur l'exploitation d'une agricultrice à Entrelacs. Les syndicats évoquent des pertes économiques, des dégradations et des tensions locales. Ils reprochent notamment à certains territoires de ne pas disposer d'aires d'accueil adaptées et exigent une intervention rapide de l'État. Et le Tour Auvergne-Rhône-Alpes, anciennement Critérium du Dauphiné, s'annonce décisif avec 3 journées montagneuses en Pays de Savoie à partir de demain et jusqu'à dimanche. Demain, arrivée à Crévolan après le Granier et la côte d'Héry-sur-Ugine. Samedi, étape courte mais explosive jusqu'au Grand Colombier. Et dimanche, Beaufort sera pour la première fois ville départ avant un enchaînement mythique, Col du Pré, Bizane, Aravis et arrivée au plateau de Solaison.

0: Sound of Legend dans le réveil. Bon début de journée sur votre radio.
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0: Vous le savez, nous sommes qu'à quelques heures du coup d'envoi de la Coupe du Monde et Clarisse a décidé de nous faire jouer avec les hymnes nationaux.
2: Ouais, et je vous soupçonne d'être très bons tous les deux avec le nombre de matchs de foot que vous avez vu dans votre vie. On va entendre des hymnes qu'on entendra pendant cette Coupe du Monde 2026.
0: En général, moi, quand t'as des hymnes, c'est le moment où je vais faire pipi parce qu'après, je sais que je peux y aller.
3: C'est vrai, moi, je trouve que c'est beau.
0: Non, mais c'est très beau, mais. Bah, par contre, quand c'est la Marseillaise, j'ai la main sur le cœur et tout. Ah, je suis possédé, limite, devant ma télé.
2: Vous savez quoi? Ouais. Vous allez jouer un par un. On va d'abord entendre l'extrait de l'hymne il y a 10 secondes et puis après, il y aura des indices si c'est compliqué à trouver. Pour savoir qui commence, celui qui est au plus près de la date de la toute première Coupe du Monde de foot.
3: Teddy. Ouais. 1930 en Uruguay.
0: Ouais, ouais, bravo.
2: Bah bon, bah c'est bravo. Bon, c'est la bonne. C'est Teddy qui démarre avec ce premier hymne.
0: C'est Corse, ça.
3: Ouais, c'est vrai, ça ressemble.
2: Ça fait religieux un peu, je
0: crois. Ouais, bah oui. Donc c'est Teddy qui répond.
2: C'est un pays européen et il est dans notre groupe.
3: La Norvège.
2: C'est la Norvège. On vient d'entendre un hymne norvégien.
0: T'as qu'à donner encore plus d'indices, Clarisse.
3: Ça faisait pays nordique. J'allais dire un pays nordique, mais j'avais pas peur que ce soit Norvège.
0: Comme par hasard.
2: Il y en a pour toi aussi, okay. Alex, avec cet hymne numéro 2.

0: regardes si tu te dis je vais avoir besoin d'indices ou
1: ouais,
0: c'est bon,
1: j'aurai besoin d'indices, je dirais que c'est plus dans le sud par contre.
0: Ils ont deux hymnes officiels, il y a celui-là et il y a God Save the King, le même que le Royaume-Uni.
1: Non, bah c'est dans le nord alors, c'est l'Angleterre. Enfin, c'est le Royaume-Uni.
0: C'est pas l'Angleterre.
1: C'est quoi? Oh là
0: c'est
1: là
0: le pays qui a accueilli le tournage du Seigneur des Anneaux, c'est la Nouvelle-Zélande.
1: La Nouvelle-Zélande, voilà, c'est ce que je voulais dire.
0: Ouais. T'es dit, il ne
1: suffit pas. Ah, mais attends, t'as vu l'indice que tu lui donnes? C'est un pays européen qui est dans notre groupe. Et moi, ouais, tu dis, ils ont un autre hymne.
0: Alors, attends,
1: quoi. C'est quoi ces indices tout pétés, quoi?
0: Ils ont un autre hymne, il y a le Seigneur des Anneaux et on l'entend souvent dans des compétitions de rugby.
1: Ah, bah super, merci Clarisse pour tes indices. Allez, le troisième hymne. Facile. Alors Teddy?
2: Ben j'ai pas,
3: moi non plus.
2: Pourtant, j'en ai des hymnes, mais j'ai pas de chance.
0: Ça chante en espagnol, si vous l'aviez pas reconnu, c'est un pays organisateur.
1: Mexique.
2: Ah ouais,
0: ouais.
2: Ah ouais,
0: c'est ouais, Mexique. Ouais, ouais, on va donner le point à Alex.
1: Oh, c'est gentil.
0: Ça fait un petit ex-aequo.
1: Allez, on se départage là-dessus.
0: Allez, est-ce que vous reconnaissez celui-ci?

0: qu'est-ce que c'est que ça, Clarisse? Donne-nous un petit indice.
1: C'est la première Coupe du Monde de son histoire à ce pays.
2: Uruguay. Ah non, la première Coupe du Monde de son histoire.
0: La Coupe du Monde de son histoire. Ah bah aujourd'hui, enfin oui.
1: Curaçao. On est sur le continent africain.
2: Cap Vert.
0: Cap Vert.
3: Allez, bravo Teddy.
0: Salut. Rosalia Despecha, bravo Teddy, bravo. Et bonne Coupe du Monde.

0: Aria dans le réveil de ce jeudi matin.
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0: 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En plus, ce qui est super bien, c'est que c'est par catégorie. Tu vois, il y a avec piscine. Oh bah pourquoi pas.
2: Animal à Disney, c'est vachement bien.
0: Mais grave, si vous avez un toutou ou pourquoi pas un chaton d'ailleurs aussi à la maison, que vous voulez l'emmener avec vous.
2: Je vois bien mon chat partir en vacances, elle a déjà peur sur le balcon.
0: Pourquoi mais pas.
2: Si vous avez un chat papéro, c'est trop bien. Je vois plein de gens qui font ça, c'est trop bien, j'adorerais.
0: Par contre, le concept des chats en laisse, j'ai jamais compris.
2: Mais voilà. Elle a un harnais, moi, elle a une laisse, elle a juste pas la coopération par contre.
0: Donc elle sait pas gérer quoi.
3: Non, elle se couche.
0: C'est pas grave, c'est un chat en même temps, c'est pas un chien, merde. Joe, End of Beginning dans quelques instants dans le réveil, juste derrière, on retrouve Guillaume.
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0: Joe dans le réveil de ce jeudi matin. On écoutait End of Beginning et dans quelques instants, c'est le beginning tout court pour Guillaume qui va vous accompagner à partir de 10h. Salut Guillaume.
1: Salut Guillaume.
2: Et c'est Zien pour vous. Au revoir. Et...
1: Au revoir.
0: T'as l'air content Guillaume, ça me plaît pas trop ça.
2: Ah, tu sais bien que je vais te piquer ta place depuis le temps.
0: Ah salaud, bah écoute, je pourrais peut-être bientôt la prendre. David Guetta arrive dans quelques instants. David Guetta qui commence ses shows ce soir.
1: Oui, au Stade de France depuis le temps qu'on vous en parle. Ça y est, c'est le jour J.
0: Ça va être énorme. 3 shows de folie à partir d'aujourd'hui et jusqu'à samedi. Et avec des places qu'on a gagnées ici, Clarisse. Hein.
1: Avec Jérémy et Mathilde dans la famille. Eh ben j'en connais un qui a pas dû bien dormir la nuit dernière.
0: C'est clair. Il va se régaler, ça va être très cool. Et puis le début de la Coupe du Monde aussi ce soir. Premier match, Mexique-Afrique du Sud. Je vais plus dormir pendant un mois, super.
1: Ouais, c'est ça. J'en connais un qui va beaucoup dormir sur les jours à venir.
0: Qu'est-ce qui se passe, Guillaume?
2: Tu parles de quoi? De judo?
0: De football. La Coupe du Monde,
2: pardon.
0: Voilà, ça va être énorme. Tu comprendras à mes cernes à partir de demain matin. On vous embrasse, on vous souhaite de passer une très très bonne journée. Guillaume vous accompagne dès 10h et on vous dit à demain pour de nouvelles aventures.

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2: Il est 10h sur Off Radio, on a Teddy Marazen qui vient pour faire un point sur l'info avant d'écouter Bébé Rexha avec New Religion.
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2: Et puis on aura une pour The Weeknd avec Coldplay et Beyoncé. L'info Off Radio, on commence par la météo.
4: De belles éclaircies à prévoir aujourd'hui à Chambéry avec malgré tout encore pas mal de passages nuageux qui devraient faire leur apparition tout au long de la journée. Mais demain, les nuages devraient complètement disparaître et on aura un magnifique ciel bleu en Savoie. Ce sera également le cas ce week-end d'ailleurs. Et pour les températures, comptez entre 11 et 18 degrés pour ce matin à Chambéry et Vauglans et jusqu'à 23 degrés pour cet après-midi au Bourget du Lac. En Savoie, du côté de Notre-Dame-des-Midières, un violent incendie a ravagé hier une grange avant de se propager à une maison attenante. 4 personnes, dont 3 enfants, ont été hospitalisées pour intoxication aux fumées. 2 familles vivaient dans l'habitation touchée, entièrement évacuées. Au total, plus de 100 mètres carrés de grange et une partie des 300 mètres carrés de la maison ont brûlé. 46 pompiers ont circonscrit le feu en début d'après-midi et une enquête de gendarmerie est bien sûr ouverte pour déterminer l'origine du sinistre. Et toujours en Savoie, la FDSEA et les jeunes agriculteurs dénoncent des installations illicites de gens du voyage sur des terres agricoles, une situation jugée insupportable. Dernier épisode en date, plus de 150 caravanes installées fin mai sur l'exploitation d'une agricultrice à Entrelacs. Les syndicats évoquent des pertes économiques, des dégradations et des tensions locales. Ils reprochent notamment à certains territoires de ne pas disposer d'aires d'accueil adaptées et exigent une intervention rapide de l'État. Et le Tour Auvergne-Rhône-Alpes, anciennement Critérium du Dauphiné, s'annonce décisif avec 3 journées montagneuses en Pays de Savoie à partir de demain et jusqu'à dimanche. Demain, arrivée à Crévolan après le Granier et la côte d'Héry-sur-Ugine. Samedi, étape courte mais explosive jusqu'au Grand Colombier. Et dimanche, Beaufort sera pour la première fois ville départ avant un enchaînement mythique, Col du Pré, Bizane, Aravis et arrivée au plateau de Solaison. Et la Coupe du Monde de football, première édition à 48 équipes, débute ce soir à 21h à Mexico avec Mexique-Afrique du Sud. Le match ainsi que la cérémonie d'ouverture sont à suivre en direct et en clair sur M6. La compétition se poursuit dans la nuit à 4h du matin heure française avec Corée du Sud-République tchèque. Et notez ce rendez-vous, premier choc de ce mondial, un très attendu Brésil-Maroc à minuit ce dimanche. Et enfin, les Bleus qui sont arrivés hier à Boston disputeront leur premier match face au Sénégal mardi prochain.
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4: Les stations les moins chères près de chez vous en ce jeudi 11 juin. On commence par le samplon 95. Comptez par exemple 1,92€ pour les stations Total de Chambéry, avenue de Lyon et rue Ducreté. 1,92€ aussi pour la station Total de La Motte-Servolex. 1,91€ sinon chez Super-U à la Ravoire. 1,90€ au Leclerc de Druméta-Clairafond. C'est aussi 1,90€ à l'Intermarché de Viviers-du-Lac. Et comptez aussi 1,90€ à Chambéry chez Carrefour, avenue des Landiers. Et pour le gasoil, 1,97€ pour les stations Total de Chambéry, avenue de Lyon et rue Ducreté, mais aussi de la Motte-Servolex et de la Ravoire. C'est 1,97€ également au Super U de la Ravoire et 1,96€. Sinon, c'est le moins cher aujourd'hui pour le gasoil au Leclerc de Druméta-Clairafond et chez Esso, avenue du Grand Verger à Chambéry.

0: Alors, Louane et Alex Warren qui arrivent. Pour commencer l'émission, bienvenue, 10h-13h, c'est Guillaume, ravi de vous retrouver, de vous accompagner. Aujourd'hui, le 11 juin, à 10 jours, exactement 10 jours de la fête des pères, il va falloir commencer à penser cadeau. Pour la fête des pères, c'est compliqué de trouver une idée cadeau, je trouve. Enfin, je sais pas, si vous avez une idée géniale, partagez sur les réseaux sociaux, ça m'intéresse, je suis preneur. C'est l'anniversaire du Dr House aujourd'hui, l'acteur Hugh Laurie aujourd'hui, il est britannique, il a 67 ans. Et nous, donc, on va écouter comme premier Alex Warren qui arrive avec Fever Dream. Je vous l'ai déjà dit, hein, j'adore ce son. Alex Warren, Fever Dream, on aura Louane avec Chien. Et puis juste après, ce sera la plaque, c'est-à-dire qu'on va vous rembourser votre plein d'essence. Allez, restez avec nous.
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0: Fever Dream, trop bien. Alex Warren sur la radio de Chambéry.
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0: Et ce sera une Passat marron aujourd'hui. On l'a vu à Chambéry, près du phare. C'est DH892 de lettres. DH892 de lettres, si c'est votre voiture, vous appelez le 0825 740 940 pour qu'on vous rembourse le plein d'essence. Allez, je vous passe Taylor Swift avec Opelite. Ça arrive juste après un classique Hot Radio avec Kyo Sita. C'est le chemin. Ça arrive dans même pas 30 secondes. Restez avec nous sur Hot.
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Lucenzo sur votre radio, Lucenzo et Kenza Farah pour Obsession. Tiens, je vous ai trouvé un classement, les 10 noms, de famille les plus portés en France. Du numéro 1 au numéro 10, le plus porté c'est Martin. Derrière on a Bernard, Moreau, Petit, Lefebvre, Durand, Dubois, Leroy, Thomas et Robert. Dixième nom le plus porté en France. Patronyme le plus porté en France, Robert. Allez, pour la suite, on écoute Tate McRae qui arrive dans un instant. Ce sera avec Greedy, juste après Tame Impala avec Jenny. C'est Dracula sur votre radio maintenant.

0: Bon jeudi matin, merci d'être là. Bonjour monsieur Bruno Mars qui arrive dans un instant. Bruno Mars, on va écouter I Just Might. Après Lil Nas X avec Star Walking et Avonz.
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1: Vous êtes sur votre radio à Chambéry avec David Guetta, Jennifer Lopez, Save Me Tonight, suivi de Julien Doré avec Paris Seychelles, 11h.

0: On écoute Harry Styles et Gims qui arrivent dans un instant. 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Et on va aller faire un tour du côté du soleil avec Gims qui arrive dans un instant. Et Harry Styles aussi avec As It Was.
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0: Gims, c'est Soleil sur la radio de Chambéry. Les amateurs de cyclisme, rendez-vous demain pour la 6e étape du Tour d'Auvergne-Rhône-Alpes, l'ex-critérium du Dauphiné. Ne manquez pas une étape demain, la 6e étape de Saint-Vulbas à Crévolan. Rendez-vous à partir de 12h30, le parcours détaillé avec les horaires de passage des cyclistes sur tour-auvergne-rhône-alpes, ça fait beaucoup de tirets, .fr. On va écouter Miley Cyrus du Mains One et puis Bob Sinclair pour le classique avec Steve Edwards. Dans moins de 30 secondes, je vous passe Word Hold On sur votre radio.
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Carole G, Nicki Minaj sur votre radio avec tout ça. Dans 10 minutes, on va parler de quoi ? Ah oui, d'une série quotidienne à la télé au début des années 2000 qui revient pour deux épisodes spéciaux de 45 minutes en septembre. Allez, j'en dis pas plus, je garde ça sous le coude, on en parle dans 10 minutes sur votre radio. Le temps d'écouter K-pop Demon Hunters qui arrive avec Golden, ce sera juste après Julien Libéota. Voici Dis-moi où sur votre radio.

0: On va écouter Avicii avec Aloe Black et Jérémy Frérot aussi. Avant le retour de l'info à midi, il y aura une soirée spéciale Caméra Café, ce sera en septembre sur M6. C'est Bruno Solo qui l'a annoncé, enfin plutôt confirmé, parce que ça fait quand même un bon bout de temps qu'on en entend parler. Deux épisodes de 45 minutes des Caméra Café diffusés en prime time. Le titre, ce sera Opération Retraite. Ce sera le grand retour de Jean-Claude et de Hervé, Yvan Le Bolloc et Bruno Solo donc, mais aussi de nombreux autres personnages. Caméra Café, c'était sur M6 de 2001 à 2004. Il y a eu 693 épisodes de 3 minutes. En gros, c'est l'ancêtre de Scène de Ménage il y a très longtemps. Il y a déjà eu un épisode anniversaire de Caméra Café aussi en 2023. C'était pour fêter les 20 ans de la série.
1: Alors, pourquoi tu ne réponds pas ?
0: Comme promis, on va écouter Jérémy Frérot avec Frérot et Avicii avec Aloe Black. Ce sera Wake Me Up avant de faire un point sur l'info à midi tout à l'heure.
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0: midi sur votre radio, c'est l'heure de l'info avant d'écouter Sanda Legend avec San Francisco et Dua Lipa pour Training Season aussi, tiens.
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0: L'info Hot Radio de la mi-journée avec Teddy Marazen. On commence par la météo.
2: L'été commence progressivement à s'installer en Savoie. Comme promis, les nuages vont complètement disparaître demain et on aura un magnifique ciel bleu. Ce sera également le cas ce week-end d'ailleurs. Malgré quelques petits passages nuageux dimanche, le soleil dominera très largement dans l'ensemble. Les températures pour demain comptent entre 13 et 19 degrés pour la matinée à Chambéry et Aix-les-Bains et jusqu'à 26 degrés pour l'après-midi à la Motte Servolex. En Savoie, du côté de Notre-Dame-des-Midières, un violent incendie a ravagé hier une grange avant de se propager à une maison attenante. 4 personnes, dont 3 enfants, ont été hospitalisées pour intoxication aux fumées. 2 familles vivaient dans l'habitation touchée, entièrement évacuées. Au total, plus de 100 mètres carrés de grange et une partie des 300 mètres carrés de la maison ont brûlé. 46 pompiers ont circonscrit le feu en début d'après-midi et une enquête de gendarmerie est bien sûr ouverte pour déterminer l'origine du sinistre. Et toujours en Savoie, la FDSEA et les jeunes agriculteurs dénoncent des installations illicites de gens du voyage sur des terres agricoles, une situation jugée insupportable. Dernier épisode en date, plus de 150 caravanes installées fin mai sur l'exploitation d'une agricultrice à Entrelac. Les syndicats évoquent des pertes économiques, des dégradations et des tensions locales. Ils reprochent notamment à certains territoires de ne pas disposer d'aires d'accueil adaptées et exigent une intervention rapide de l'État. Et le Tour Auvergne-Rhône-Alpes, anciennement Critérium du Dauphiné, s'annonce décisif avec 3 journées montagneuses en Pays de Savoie à partir de demain et jusqu'à dimanche. Demain, arrivée à Crévolan après le Granier et la côte d'Héry-sur-Ugine. Samedi, étape courte mais explosive jusqu'au Grand Colombier. Et dimanche, Beaufort sera pour la première fois ville départ avant un enchaînement mythique, Col du Pré, Bizane, Aravis et arrivée au plateau de Solaison. Et la Coupe du Monde de football, première édition à 48 équipes, débute ce soir à 21h à Mexico avec Mexique-Afrique du Sud. Le match ainsi que la cérémonie d'ouverture sont à suivre en direct et en clair sur M6. La compétition se poursuit dans la nuit à 4h du matin heure française avec Corée du Sud-République tchèque. Et notez ce rendez-vous, premier choc de ce mondial, un très attendu Brésil-Maroc à minuit ce dimanche. Et enfin, les Bleus qui sont arrivés hier à Boston disputeront leur premier match face au Sénégal mardi prochain.
1: Les stations les moins chères.
2: Pour le samplon 95, direction par exemple Super U de l'Aravoir, compté 1,91€ aujourd'hui. 1,90€ sinon pour le Leclerc de Drumetta Clarafond et l'Intermarché de Villiers-du-Lac. Et le moins cher, c'est au Leclerc de Vauglan aujourd'hui, 1,89€ pour le samplon 95. Et pour le gasoil, 1,97€ pour les stations totales de la Motte-Servolex, de l'Aravoir et de Chambéry rue Ducreté. 1,97€ aussi chez Esso à Chambéry avenue du Grand Verger. Même prix pour le Super U de l'Aravoir. Et le moins cher, c'est au Leclerc de Drumetta Clarafond, cette fois compté 1,96€ le litre de gasoil.

0: On va écouter David Guetta avec Teddy Swim, c'est Tones and I. On aura aussi Bébé Rexha, tiens, pour la suite. En ce jeudi 11 juin, aujourd'hui, alors c'est le début de la Coupe du Monde de foot, pour ceux qui l'ignorent, je vous le dis, ça se joue entre le Mexique, les États-Unis et le Canada, la Coupe du Monde de foot, et puis aujourd'hui, c'est le bac français aussi, pour les premières, l'épreuve anticipée du bac français. Bonne fête à Yolande, sinon, et à Barnabé, pour ceux qui s'appellent Barnabé du coup. Logique. Barnabé Bérexa qui arrive dans un instant, ce sera avec New Religion après David Guetta, Teddy Swim, Stones and I. Comme promis, on va s'écouter Gone Gone Gone pour commencer l'après-midi.
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Bébé Rexa et New Religion sur la radio de Chambéry. Avec le sample de Faceless, ça s'appelait Insomnia à l'origine, Bébé Rexa. Une pièce qui s'appelle Chers parents à découvrir à la Comédie des Alpes. Les enfants de la famille Gauthier, Pierre, Jules et Louise s'adorent et aiment profondément leurs parents. Alors lorsque ces derniers leur demandent de venir les rejoindre d'urgence, ils ont quelque chose de très important à leur annoncer. Les trois enfants bouleversés se précipitent craignant le pire. Ça s'appelle Chers parents à découvrir à la Comédie des Alpes. Ce sera à 20h30, demain vendredi. Angèle Justice en préparation, je vais vous passer What You Want, et puis voici un classique Hot Radio, Robbie Williams, pour commencer l'après-midi avec Suprême.

0: Orelsan avec Claquette sur Hot Radio.
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0: 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La suite Taylor Swift avec The Fate of Ophelia qui arrive. Et puis Alex Warren. Voici Fever Dream tout de suite sur Hot Radio.
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0: À 13h, on fait le point sur l'info tout à l'heure. Ouais, l'info, ce sera avec Teddy Marazen pour commencer le programme de l'après-midi avec Mathis de 13 à 16 avant de retrouver la famille. Jérémy et Mathilde entre 16h et 20h pour bien terminer la journée pour ce jeudi 11 juin aujourd'hui. Et moi, je vous retrouve demain pour une nouvelle matinée ensemble hein, entre 10 et 13. On se quitte avec quoi aujourd'hui? Zao qui arrive accompagné d'MC Solar. Alors je suis parti comme Zao. Les voilà, Zao MC Solar, c'est dans un instant, c'est comme Caroline après Avamax avec Sweet But Psycho aussi au programme. Salut, à demain. 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
1: Allez, 13h, bienvenue sur votre radio, c'est jeudi après-midi, c'est Mathis, on se motive ensemble, au taf, en pause déj, avec les plus gros hits, mieux un color qui arrive après Temi Impala.
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1: Pas la génie dans même pas 2 minutes. Après le point sur l'info, la météo dans la région, Teddy Marazen.
3: L'été commence progressivement à s'installer en Savoie. Comme promis, les nuages vont complètement disparaître demain et on aura un magnifique ciel bleu. Ce sera également le cas ce week-end d'ailleurs. Malgré quelques petits passages nuageux dimanche, le soleil dominera très largement dans l'ensemble. Les températures pour demain comptent entre 13 et 19 degrés pour la matinée à Chambéry et Aix-les-Bains et jusqu'à 26 degrés pour l'après-midi à la Motte Servolex. En Savoie, du côté de Notre-Dame-des-Millières, un violent incendie a ravagé hier une grange avant de se propager à une maison attenante. 4 personnes, dont 3 enfants, ont été hospitalisées pour intoxication aux fumées. 2 familles vivaient dans l'habitation touchée, entièrement évacuée. Au total, plus de 100 mètres carrés de grange et une partie des 300 mètres carrés de la maison ont brûlé. 46 pompiers ont circonscrit le feu en début d'après-midi et une enquête de gendarmerie est bien sûr ouverte pour déterminer l'origine du sinistre. Et toujours en Savoie, la FDSEA et les jeunes agriculteurs dénoncent des installations illicites de gens du voyage sur des terres agricoles, une situation jugée insupportable. Dernier épisode en date, plus de 150 caravanes installées fin mai sur l'exploitation d'une agricultrice à Entrelacs. Les syndicats évoquent des pertes économiques, des dégradations et des tensions locales. Ils reprochent notamment à certains territoires de ne pas disposer d'aires d'accueil adaptées et exigent une intervention rapide de l'État. Et le Tour Auvergne-Rhône-Alpes, anciennement Critérium du Dauphiné, s'annonce décisif avec 3 journées montagneuses en Pays de Savoie à partir de demain et jusqu'à dimanche. Demain, arrivé à Crévolan après le Granier et la côte d'Héry-sur-Ugine. Samedi, étape courte mais explosive jusqu'au Grand Colombier. Et dimanche, Beaufort sera pour la première fois ville départ avant un enchaînement mythique, Col du Pré, Bizane, Aravis et arrivé au plateau de Solaison. Et la Coupe du Monde de football, première édition à 48 équipes, débute ce soir à 21h à Mexico avec Mexique-Afrique du Sud. Le match ainsi que la cérémonie d'ouverture sont à suivre en direct et en clair sur M6. La compétition se poursuit dans la nuit à 4h du matin heure française avec Corée du Sud-République Tchèque. Et notez ce rendez-vous, premier choc de ce mondial, un très attendu Brésil-Maroc à minuit ce dimanche. Et enfin, les Bleus qui sont arrivés hier à Boston disputeront leur premier match face au Sénégal mardi prochain.
2: Les stations les moins chères.
3: Pour le samplon 95, direction par exemple le Super U de l'Aravoir, compté à 1,91€ aujourd'hui. 1,90€ sinon pour le Leclerc de Drumetta Clarafond et l'Intermarché de Villiers-du-Lac. Et le moins cher, c'est au Leclerc de Vauglan aujourd'hui, 1,89€ pour le samplon 95. Et pour le gasoil, 1,97€ pour les stations totales de la Motte Servolex, de l'Aravoir et de Chambéry rue du Creutet. 1,97€ aussi chez Esso à Chambéry avenue du Grand Verger. Même prix pour le Super U de l'Aravoir. Et le moins cher, c'est au Leclerc de Drumetta Clarafond, cette fois compté 1,96€ le litre de gasoil.

0: Hello, salut tout le monde. C'est Mathis, j'espère que vous allez bien et qu'on se le dise, on peut que aller bien là. Avec la fin de la semaine qui approche, enfin le week-end qui se profile, et surtout avec le temps de dingue, il me semble, qui est prévu là pour ce week-end. On va être bien. On va démarrer très vite une nouvelle demi-heure de 8 avec Dua Lipa. Elle a organisé une giga fête, c'était le week-end dernier en Italie. Elle a fêté son mariage avec Callum Turner. Dua Lipa, je vous la passe, on va s'écouter Houdini. Avec aussi David Guetta, Jill. Let's go, on est parti ensemble jusqu'à 16h.
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0: C'est jeudi après-midi, on se motive ensemble avec David Guetta et Jennifer Lopez sur la radio de Chambéry.
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0: 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Et la suite du plan de 8, ça continue. Shakira Burna Boy après Sins Emilia, classique autre radio.
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Clairement, ça fait partie de mes coups de cœur. Zara Larsson, je viens de vous passer Lush Live sur votre radio. Et puis restez avec nous si vous avez prévu de voyager cet été dans moins de 10 minutes. Je vais vous révéler le pire aéroport de France. Lequel c'est, pourquoi? Et bah je vous dis tout ici après Sabrina Carpenter et Gims. 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

0: On est le 11 juin et qu'on se le dise, là on se croit déjà en vacances. Ah mais je sais pas vous, mais dans l'open space en train de se comparer les destinations de vacances, et ben justement si vous avez prévu de partir un peu cet été, il y a un article qui est sorti, article qui nous révèle le pire aéroport de France. Déjà bonne nouvelle, et ben il est pas dans la région, je peux vous dire que c'est l'aéroport Paris-Beauvais, et si vous comptez partir de là-bas, et ben faudra pas être pressé, parce que le risque d'avoir un retard il est 75 fois plus élevé que dans les autres aéroports, et le retard moyen, et ben c'est 1h15. Ah, ils ont battu la SNCF, ils l'ont fait. Je vous embrasse si vous bossez dans les trains, évidemment. La suite du plan de 8. Temper City, je l'adore. C'est le feu voir qui arrive. On l'écoute avec aussi Calvin Harris. C'est la playlist de l'été, ça y est, on y est.
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0: Si vous avez envie de garder la forme comme Claire Chazal, eh ben bon plan. Là, je suis tombé sur un article cet après-midi. Attention, article qui nous révèle le secret de Claire Chazal pour être en pleine forme 10 ans après avoir arrêté la présentation du JT de TF1. Il y a 69 ans déjà, Claire Chazal, grande sportive, hein, vu qu'elle a révélé dans une interview qu'elle faisait de la danse classique, et ça depuis plus de 15 ans maintenant. Et bah vous savez quoi? On va s'entraîner ensemble. Une demi-heure de hit qui repart. On prépare les pas de danse là, il y a Sound of Legends qui arrive. Oui, on peut faire de la danse classique sur Sound of Legends, c'est possible. On l'écoute avec aussi The Kid Laroi et Justin Bieber, bienvenue.
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tranquillement jeudi après-midi avec Sound of Legend sur la radio de Chambéry. Et puis là-bas, on est parti pour la plaque. Je vous rembourse votre plein. On vous a vu au phare à Chambé, une Passat marron immatriculée DH892, deux lettres. C'est votre voiture, c'est gagné. Vous m'appelez 0825 740 940. Et la suite du plein de 8, Martin Garrix et Sheeran après Enrique Iglesias, classique autre radio.

Imagine Dragons sur votre radio jeudi après-midi. J'espère que tout va bien pour vous. Pour la suite, je vous passe Benson Boone et celle qui va sortir son album demain. Et oui, ça va s'appeler Dirty Blonde. J'ai trop hâte. Bébé, avec ça qu'on écoute maintenant, je vous passe New Religion. Bienvenue, c'est votre radio.

0: C'est Mathis et vous tombez à pic. Ah, je m'y tourne même pas, hein. Vous tombez extrêmement bien parce que pour la suite, nous on va écouter un artiste. Peut-être que vous connaissez pas trop son nom, mais pourtant, eh ben, c'est le 5e artiste français le plus écouté au monde. Gros artiste électro, il cartonne hein, vraiment partout. Il a fait plein de collabs, c'est Ugel que je vous passe. Ugel avec le hit de l'été, clairement. Jamaican Bam Bam qui arrive. Avec aussi Miles Smith et Justin Timberlake, c'est avant 15h.
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2: Allez, So, à vos glands, vous écoutez notre radio, partons en Savoie avec le plein de hits, ça continue. K-pop, Demon Hunters qui arrive juste après Alex Warren, il est 15h sur votre radio. C'est jeudi après-midi et tout va bien.

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1: K-pop Demon Hunters, parfait pour profiter de l'après-midi, nickel.
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1: 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Et la suite de la playlist, c'était Impala Jenny qui arrive, je passe Dracula. C'était Impala Jenny avec aussi Disco Lanes. On est reparti pour une demi-heure de hit.
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0: pas là avec Jenny qu'on vient d'écouter sur la radio de Chambéry. Et ça y est, bah direction Walibi.
1: La roule haute.
0: Ouais, parce que cette semaine on se prépare aux vacances d'été, ça arrive tranquillement, on fait un stock d'entrée pour aller à Walibi. Et pour choper ça, nous on retrouve Fanny. Salut Fanny.
2: Salut Mathis.
0: Bon Fanny, raconte-moi tout, t'es à la maison, au boulot, c'est comment?
2: Alors, je suis à la maison, séjour de repos, tranquillou bilou.
0: Tranquille, et dis-moi, est-ce que t'as déjà prévu un peu tes vacances d'été, toi?
2: Ouais, je pars du côté de Fréjus, fin août.
0: Très bien, et du coup, bah d'ici là, pourquoi pas aller à Walibi pour patienter un peu d'ici les vacances.
2: Ce serait parfait.
0: Eh bien, écoute, on fait tourner la roulotte pour gagner des places. Allez, lancez, c'est quand tu veux. Ah, ça, c'est un beau stop de jour de congé, je reconnais. Nickel. Et bah Fanny, j'ai une très très bonne nouvelle pour toi, c'est fait, je te file tes deux entrées pour aller du côté de Walibi-Rhône-Alpes, c'est gagné, bravo.
2: Impeccable.
0: Nickel.
2: Merci beaucoup.
0: Avec grand plaisir, deux entrées qui partent à la maison, franchement tu vas kiffer. Avec en plus la nouvelle zone qui est ouverte il n'y a pas très très longtemps avec Répare ta car.
2: Impeccable.
0: Va t'éclater.
2: Impeccable.
0: Bon, tu vas la faire avec qui cette sortie à Walibi toi Fanny?
2: Avec ma petite, ma fille.
0: Et bah trop bien, en plus en famille, et bah kiffez bien ensemble. Nous on continue avec la suite des hits de Second Voice, le classique de Beyoncé. Et puis tiens, dis-moi Fanny, avec quelle radio tu passes l'après-midi tous les jours toi?
2: Avec autre radio.

0: bah je vois qu'il y en a qui s'embêtent pas. Et bah alors, la family, déjà en week-end?
1: Bah on n'est pas en week-end, on est là, on est venu. Hein Mathilde?
2: Bah ouais, on est là. Hein.
0: Ah, pardon. Plus que 4 heures avant le week-end.
1: Exactement.
2: Et encore 4 heures.
1: Non mais parce que Mathilde, il faut le dire, on vous en reparlera tout à l'heure, mais elle va aller au concert de David Guetta,
2: oui,
1: quand même, Stade de France.
2: Hein. Je vais faire ça fils à fils à la famille. Je vous aime, hein. Mais le plus tôt je serai partie, le plus tôt je serai au concert avec David, moi, à Paris.
1: Mathilde, vrai de vrai, c'est la seule personne qui a deux passions dans la vie, David Guetta et tricot. Ça ne va quand même pas.
2: Le crochet,
1: ensemble.
2: C'est le crochet, différent.
1: Le crochet. Pardon.
0: Et Taylor Swift, on l'oublie pas.
2: D'ailleurs, Toy Story 5 qui sort la semaine prochaine au cinéma avec la chanson de Taylor Swift.
0: Tu vas aller le voir?
2: Bah évidemment.
0: Allez, nickel. Taylor Swift arrive avec aussi Soprano. Bon week-end du coup.
1: Bon week-end.
2: Merci. Ciao.
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0: Sergio, on y va, c'est parti. On va checker ça tout de suite.
4: Le 71-56.
0: C'est parti. On vérifie tout ça. On va tapoter ça sur le coffre-fort. Bravo Sergio!
2: C'est 1500 euros!
4: Bon, mais c'est super!
0: Sergio, t'es pas content, tu veux pas les 2500 euros? Bah, je les reprends hein, pour toi!
4: Hein. Si, mais ça fait. J'écoute souvent et j'attends souvent qu'on m'appelle et j'ai les cache-codes depuis quelques jours. Donc,
0: c'est vrai? Oui. Et là, j'ai c'est l'impression super. Que t'es un peu en état de choc, non?
2: C'est le moment où ça percute pas!
0: Énorme! 2500 euros pour toi, est-ce que tu sais ce que tu vas en faire, Sergio?
4: Oui, on va en profiter pour les vacances, pour un peu tout.
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0: Coucou, bienvenue, 16h dans la Haute Family, on est de retour jusqu'à 20h comme tous les jours.
1: Et ben allez, on est parti avec le tout dernier Gims, c'est Soleil.
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0: Numéro 1 Haute Radio du moment, le tout dernier Gims, c'est lui. Ça c'est vrai, et le soleil et la chaleur hein, qui devraient revenir tout le week-end. Ça c'est une très bonne nouvelle, on annonce 30 degrés et 31 degrés ce week-end, normalement ça va être pas mal du tout.
1: Et bon, en attendant, on laisse les professionnels faire le point météo et info à 16h, Théo Andrieux.
0: Sympa.
3: Et ça va être une journée magnifique demain à Chambéry. Quasiment pas de vent, quasiment aucun nuage non plus. Seulement un beau soleil qui va briller en continu. Et on gagne quelques degrés, il va faire très bon et sans atteindre des températures caniculaires. Comptez entre 14 et 20 le matin à Chambéry et à Cognin et entre 24 et 26 l'après-midi à l'Aravoir. Il y a du cyclisme cette semaine dans la région avec le Tour d'Auvergne-Rhône-Alpes, l'ex-critérium du Dauphiné. Aujourd'hui, les cyclistes ont de nouveau pédalé dans le département de la Loire et l'arrivée est prévue aux alentours de 17h dans l'Ain à Villars-les-Dombes. Et notez que pour l'étape de demain, les coureurs partiront de Saint-Vulbas et l'arrivée se fera en Savoie à Crest-Voland. Les cyclistes passeront notamment par Montmélian aux alentours de 15h30 demain en empruntant la départementale 201. A voir donc si d'ici là, l'Albertvillois Alex Baudin aura conservé son maillot jaune. Dans l'actu également, en Savoie et Haute-Savoie, des agriculteurs dénoncent l'installation illicite des gens du voyage sur des terres agricoles. Un communiqué de presse a été signé par la FDSEA des Savoies et les jeunes agriculteurs 73 et 74. Les syndicats y dénoncent une situation qui devient insupportable. Le dernier exemple en date, c'est celui d'Entrelac. Le dimanche 31 mai, plus de 150 caravanes sont venues s'installer illégalement sous l'exploitation d'une agricultrice. Les syndicats exigent alors l'intervention de l'État. Sans ça, ils annoncent prendre leurs responsabilités et se réserver le droit d'engager toute action nécessaire. Et c'est devenu un événement sportif incontournable dans les environs et il revient dans quelques semaines. L'UT4M, l'Ultra Trail qui relie les massifs de Belledonne, du Taillefer, de la Chartreuse et du Vercors, se déroulera du jeudi 16 au dimanche 19 juillet. Et pour que cette 14e édition soit aussi réussie que les précédentes, le staff actuel de l'UT4M recherche des bénévoles pour les jours de course. Jean-Yves Costa, bénévole responsable de la communication.
4: Tout le monde peut être bénévole. On a un jeune bénévole là, qui a 17 ans et qui est même maintenant dans le staff, donc qui est étudiant. Donc ça va de 17, 16, 17 ans, donc des mineurs, jusqu'à des personnes d'un certain âge, comme moi, voire un peu plus avancées, et qui sont à la retraite, et qui reviennent comme une grande famille. On a une grande fidélité, parce qu'en fait, ils vivent la course de l'intérieur, et ils donnent de leur temps, parce qu'ils aiment faire ça, ils ont une grande envie de le faire. Donc tout le monde peut être bénévole.
3: Et à noter que pour être optimal, l'UT4M nécessite environ 850 bénévoles pour toutes sortes de missions. Si vous êtes intéressé, vous pouvez envoyer un mail à bénévole au pluriel sans accent, @ut4m.fr.
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0: On vient de s'écouter One Kiss, vous êtes dans la famille. On est ensemble hein, tous les jours à partir de 16h jusqu'à 20h.
1: Jusqu'à 20h, je vais faire tout mon possible. Mais moi, ce soir, j'ai un petit rendez-vous du côté du Stade de France. Hein.
0: C'est vrai que Mathilde part tout à l'heure au concert de David Guetta.
1: Ouais, peut-être que je partirai avant la fin de la famille, quoi.
0: Non, mais oui, je crois que tu es là jusqu'aux alentours de 18h.
1: Voilà, après, vous serez quand même en de bonnes mains avec Jérém. Mais j'ai quand même pour vous les enquêtes de Matou aujourd'hui. C'est pas parce que je pars plutôt en week-end que je vous oublie. Enquête spéciale Karine Ferry et enquête spéciale Coupe du Monde de foot qui commence tout à l'heure.
0: C'est vrai, hein.
1: Il y a eu un cadeau improbable qui a été fait au bleu.
0: Match d'ouverture, on vous le rappelle, hein, ça sera 21h, c'est sur M6. On va en reparler dans les prochaines minutes. Bah, je vous l'ai dit où ? Sur M6, tout à l'heure, 21h. Julien Lip, faut écouter.
1: Faut se laver les oreilles.
0: Audica. Julien Lib arrive. 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

0: Julien Nib, on peut vous dire où, puisqu'il viendra en concert en Savoie, c'est un événement, c'est la première du festival Little Italy, ça sera à Saint-Jean-de-Maurienne. Ça va être un truc de dingue, ça sera le 11 et le 12 septembre prochain avec Mika notamment.
1: La plaque.
2: Mais en attendant le passage de Julien Nib et de Mika dans la région.
0: À Saint-Jean-de-Maurienne.
2: À Saint-Jean-de-Maurienne, et ben nous.
0: Chez moi là.
2: Bah oui, c'est de là tout du vient pour ça, t'en parles.
0: Bah bien sûr.
2: Mais t'as raison.
0: Il y aura Julien Nib et les Opinel. Il y aura deux choses en Saint-Jean de Maurienne.
2: C'est pas mal, c'est excellent. Mais en attendant, nous tous les jours, on vous croise avec l'autocollant Haute Radio. Là, c'était pas très loin du phare à Chambé. On a croisé votre Passat marron avec comme plaque DH892 de lettres. Donc si c'est vous, on vous paye le plein. Faut juste nous faire un petit message.
0: En attendant, on profite. Voici Pink ici sur Haute Radio.

0: Mars, I Just Might, ici dans la Haute Family avec vous.
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0: Et dans 4 minutes, TV News. Ah, oh, de quoi va-t-on bien pouvoir parler en ce jeudi?
2: Putain, c'est comme si, je sais pas, il y avait un début d'événement tout à l'heure.
0: Ah, mais oui, il y a un
2: que
0: truc.
2: Tout le monde en parle, c'est un truc un peu sportif, je crois.
0: Ah oui, du handball. C'est du handball.
2: Il y a plus de 48 nations en plus. Évidemment, on va parler, on a les détails pour vous de la cérémonie.

0: The Weeknd avec Ariana Grande. Ariana Grande qui est partie en tournée hein, d'ailleurs.
1: Ouais, ça y est, elle a commencé sa tournée mondiale. Incroyable, j'ai vu des petites vidéos là sur les réseaux, ça a l'air top.
0: Ça a l'air top. Et sachez-le, hein, moi je n'avais pas du tout l'info, c'est Mathilde qui me l'a écrit. Quand j'ai juste lu.
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1: Oh, mais qu'est-ce que tu lis bien, Jérémy.
0: Bah merci, mais merci. Bah après, vous savez, hein, comme je vous le dis, hein, animateur radio.
1: Allez.
0: C'est pas un métier.
1: Non.
0: De quoi on parle? On vous disait, il y a un petit événement qui commence, c'est
1: bah
0: jeudi,
1: oui.
0: Un petit truc organisé par une petite asso qui s'appelle la FIFA, je crois.
1: Bah oui, le début de la Coupe du Monde. Tout à l'heure, il y a la cérémonie d'ouverture sur M6, hein, c'est dès 19h30. Avec, si vous voulez, j'ai le petit détail déjà des artistes.
0: Vas-y,
1: qu'il y aura,
0: fais-nous rêver.
1: Parce que vu que la cérémonie, c'est Mexique, États-Unis et Canada, bah, chaque pays fait sa mini-cérémonie. Là, ce soir, Mexique, il y aura J Balvin, il y aura Tayla. Il y aura d'autres artistes que perso je connais pas, genre Alejandro Fernandez, Belinda, Danny Ocean. Voilà, mais c'est à partir de 19h30.
0: Dailymotion, moi je connais moins.
1: C'est YouTube, c'est ça?
0: C'est la même chose.
1: Non, et le coup d'envoi du coup du premier match, il se fait tout à l'heure 21h toujours sur M6, Mexique, Afrique du Sud.
0: Et si jamais vous voulez voir le match des Bleus, parce que c'est vrai qu'il y a peut-être plein de gens qui vont regarder que les matchs des Bleus, c'est pas tout de suite,
1: non.
0: Ça sera que semaine pro. Hein.
1: Mardi soir, le premier match des Bleus, 21h face au Sénégal.
0: Bon, ça c'est si vous aimez le foot. Si vous n'aimez pas le foot, voici tout ce qu'on peut quand même mater là ce soir.
1: Sur TF1, soirée film avec, bon, à l'ancienne, hein, mais Dirty Dancing.
0: Pas mal.
1: Ça date de fou. Ou alors, j'ai une excellente nouvelle pour tous les abonnés Netflix, à tous ceux qui ont kiffé Lupin les trois premières saisons. Et ben Netflix ont annoncé Lupin saison 4 de retour le 23 octobre. Donc là, vous êtes large. Vous avez 4 mois pour vous refaire les 3 premières saisons.
0: Ouais, bah ça c'est sûr. On aura oublié hein, d'ici là, mais merci quand même. La suite de vos hits. Bah, on va aller aux US, hein, nous aussi, dispositif Coupe du Monde. Qu'est-ce que vous croyez dans la famille? On va à San Francisco. Yeah.

0: La Family, demain c'est le week-end qui arrive. Il y aura du soleil d'ailleurs ce week-end et la chaleur qui revient.
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2: Non.
0: C'est pas pour le travail.
2: Non.
0: Kungs, This Girl, on adore ce hit et c'est après Miley Cyrus et Morbin.
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0: vient de se l'écouter, ça, Jérém.
1: Alors oui, là, Jérémy Kungs.
0: Tu veux double dose de Kungs? Peut-être un peu relou, non?
1: Très honnêtement, je ne sais même pas pourquoi j'ai fait ça.
0: Non, mais c'est pas grave, hein.
1: Je voulais mettre un extrait de Miley Cyrus. Mais vous savez quoi? On se l'écoute dans 30 secondes, Miley Cyrus. On va passer au top.
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1: Les trois stations même les moins chères à retenir aujourd'hui en Savoie, peut-être du côté de l'Isère aussi, si vous êtes avec nous à Pontcharra. Trois stations à retenir, 1,91€. On est sur l'avenue du Grand Port, vous connaissez à Aix, on est chez Esso pour du sans-plomb. Moins cher que ça, 1,90€. On peut aller au Leclerc de Vauglan ou de Drumette, même prix au Inter du Vivier du Lac. On passe au diesel, les meilleurs prix à retrouver. On est par exemple à Saint-Alban-l'Est, 1,97€. Ça se passe chez Avia. Moins cher que ça, les stations Total Access sur la VRU, notamment du côté de la rue du Crété aussi, c'est tout 1,97€.

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1: 17h, soyez les bienvenus, c'est la Hot Family. Il nous reste 6 jours ensemble, on va en profiter, je vous le dis. Benson Boone et Philippe Navon.
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3: Allez, il y a aussi le dernier bébé Rexa, New Religion. Désolé, on est en plein craquage. C'est comme on sait qu'il y a la chaleur qui revient, nous, ça nous tape déjà la tête.
1: Et bébé Rexa, qui sera peut-être en concert au Stade de France avec David Guetta, parce que je vous rappelle l'événement, tout à l'heure, le premier soir de concert de David Guetta, qu'on vous a offert, il y a 10 auditeurs Hot Radio, plus Mathilde, qui seront au concert.
3: Peut-être que je verrai bébé Rexa. Pour ça, moi, je reste encore une heure avec vous, la famille, et après, je vais vous souhaiter bon week-end.
1: T'as posé tes heures aux ressources humaines Hot Radio.
3: Chut, dis pas ça.
1: 17h, Hot Radio, voici votre info.
3: Et la météo pour demain, Théo Andrieux.
4: Et ça va être une journée magnifique demain à Chambéry. Quasiment pas de vent, quasiment aucun nuage non plus. Seulement un beau soleil qui va briller en continu. Et on gagne quelques degrés, il va faire très bon et sans atteindre des températures caniculaires. Comptez entre 14 et 20 le matin à Chambéry et à Konien. Et entre 24 et 26 l'après-midi à Laravoir. À la une, un point sur la guerre au Moyen-Orient. Le président américain Donald Trump a assuré aujourd'hui qu'il va frapper l'Iran très fort ce soir. Et il déclare aussi vouloir s'emparer de plusieurs sites pétroliers iraniens dans un avenir très proche. Notez que plus tôt dans la matinée aujourd'hui, l'Iran a annoncé la fermeture du détroit d'Ormuz jusqu'à nouvel ordre après une nouvelle nuit de bombardements américains. Le détroit d'Ormuz, c'est le fameux passage stratégique par où transite une grande partie des énergies mondiales. En Savoie et Haute-Savoie, des agriculteurs dénoncent l'installation illicite des gens du voyage sur des terres agricoles. Un communiqué de presse a été signé par la FDSEA des Savoies et les jeunes agriculteurs 73 et 74. Les syndicats y dénoncent une situation qui devient insupportable. Le dernier exemple en date, c'est celui d'Entrelac. Le dimanche 31 mai, plus de 150 caravanes sont venues s'installer illégalement sur l'exploitation d'une agricultrice. Les syndicats exigent alors l'intervention de l'État. Sans ça, ils annoncent prendre leurs responsabilités et se réserver le droit d'engager toute action nécessaire. Et c'est devenu un événement sportif incontournable dans les environs et il revient dans quelques semaines. L'UT4M, l'Ultra Trail qui relie les massifs de Belledonne, du Taillefer, de la Chartreuse et du Vercors se déroulera du jeudi 16 au dimanche 19 juillet. Et pour que cette 14e édition soit aussi réussie que les précédentes, le staff actuel de l'UT4M recherche des bénévoles pour les jours de course. Jean-Yves Costa, bénévole responsable de la communication.
5: Tout le monde peut être bénévole. On a un jeune bénévole là, qui a 17 ans et qui est même maintenant dans le staff. Donc qui est étudiant, donc ça va de 17, 16, 17 ans, donc des mineurs jusqu'à des personnes d'un certain âge comme moi, voire un peu plus avancé et qui sont à la retraite et qui reviennent comme une grande famille. On a une grande fidélité parce qu'en fait ils vivent la course de l'intérieur et ils donnent de leur temps parce qu'ils aiment faire ça, ils ont une grande envie de le faire. Donc tout le monde peut être bénévole.
4: Et à noter que pour être optimal, l'UT4M nécessite environ 850 bénévoles pour toutes sortes de missions. Si vous êtes intéressé, vous pouvez envoyer un mail à bénévole au pluriel sans accent @ut4m.fr.
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1: Benson Boone, Philippe Inlambré, c'était In The Stars dans la famille. Avec Voït qui continue, on va jouer ensemble. On a des cadeaux trop cool à vous offrir. Il vous reste 6-7 minutes pour envoyer Family au 7-11-12. On jouera aux alentours de, allez, même pas 17h20. En attendant, on revient sur les fameuses enquêtes de Matou. Vous le savez, aujourd'hui...
2: Début de la Coupe du Monde de foot, hein, avec l'ouverture, la cérémonie à 19h30, le premier match 21h. Et ben moi, j'ai une info, une enquête de Matou spéciale Coupe du Monde. Est-ce que vous savez ce que la ministre des Sports a offert aux Bleus avant le Mondial ?
1: Les Bleus ?
2: Qu'est-ce qu'ils ont eu comme cadeau depuis de la part de Marina Ferrari ?
1: Ah, elle s'appelle Marina Ferrari, la ministre des Sports.
2: Je l'ai appris moi aussi en préparant cette enquête de Matou.
1: Je savais même pas qu'il y avait une ministre des Sports ou un ministre des Sports. Qu'est-ce qu'elle a pu offrir aux Bleus ? Bah, je sais pas, j'en sais rien, des crampons, un ballon.
2: Des pierres de protection, censées leur porter chance. Elle leur a offert chacun 2 étoiles en pierre. Il y en a une en jaspe bleu et l'autre en cristal de roche. Et vrai de vrai, les vertus du jaspe bleu, c'est des vertus dynamisantes qui donnent de la force. Et le cristal de roche réduirait le stress, l'anxiété et augmente la confiance en soi. Voilà, ça, c'est vous, si vous êtes dans la lithothérapie, dans la science des pierres.
1: Non, mais la ministre des Sports a offert ça.
2: Oui, premier degré.
1: Non, mais c'est pas une vanne.
2: C'est pas une vanne. La ministre des Sports a vraiment offert 2 étoiles en pierre aux joueurs des Bleus.
1: Je pensais qu'on avait tout entendu.
2: Eh ben non.
1: C'est le moment où on dit la réalité dépasse la fiction. Madame Ferrari.
2: Marina Ferrari.
1: Marina Ferrari.
2: On aura appris 2 choses aujourd'hui, le nom de la ministre des Sports et qu'elle offre des pierres.
1: Et elle travaille chez Nature et Découverte. Elle a encore des promos.
2: Une infure.
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0: Alex Warren, Fever Dream, ici dans la radio des Savoyards.
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0: Et je vous le rappelle, nous sommes à J-1, ça sera demain soir. Soirée à ne surtout pas louper, c'est un événement dans la région.
2: Du côté du Summum de Grenoble pour découvrir la comédie musicale Bonne Nouvelle avec les meilleurs danseurs de Danse avec les Stars. Pour choper vos places et y aller en famille, bah c'est toujours possible. Hein. Family à nous envoyer par SMS au 7 11 12. On va lancer le tirage au sort et on fait un appel mystère. Vous avez juste à décrocher.
0: Et sur une bachata, on appelle Jérôme.
2: Grave, ce serait trop drôle, vous avez à danser, vous gagnez vos places.
0: Ah ouais, c'est pas mal.
2: Sauf qu'on peut pas vérifier.
0: On va lui demander de danser si Jérôme décroche. Allô Jérôme ?
3: Jérôme ? Oui, allô ?
0: Bienvenue ! Salut mon Jérôme, tu es en direct sur votre radio, comment tu vas ?
3: Salut, ça va super et vous ?
0: Eh ben écoute, pleine forme, tu fais quoi toi dans la vie ? Rappelle-nous Jérôme.
3: Alors moi je suis agent de cantine et agent d'entretien.
0: Okay. Ok, très bien. Tu travailles dans une collectivité, dans un lycée directement, dans un collège, dans une école ?
3: Je travaille pour la mairie de Meylan dans les écoles maternelles.
0: Ok, cool. Et bah écoute, trop cool. On va peut-être t'offrir de place. C'est une bonne nouvelle pour la comédie musicale qui débarque à Grenoble. Hein. Ça sera demain, à ne pas louper. Pour ça, Jérôme, on te met une musique et pendant 10 secondes, faut que tu danses.
2: Sachant qu'on n'a aucun moyen de vérifier.
0: Tu es prêt, Jérôme ?
3: Je suis prêt.
0: Allez, c'est parti. Musique.
2: Tu nous fais quoi comme danse, là ? Décris.
0: Bouge.
3: Comme si j'étais en boîte de nuit.
2: Ouais, t'es les bras en l'air, t'as les lunettes de soleil.
0: Le popotin, bouge le popotin.
2: Mais qu'est-ce que tu sais ? Eh ben, Jérôme !
0: On t'offre tes deux places pour la cérémonie, la...
2: Comédie musicale. Bonne nouvelle, bravo.
3: Oh, génial, merci.
2: Avec grand plaisir. Tu vas y aller avec qui, toi, pour aller là mater cette comédie musicale ?
3: Eh ben, je vais y aller avec ma maman.
0: Trop cool. Eh ben, profitez. On vous envoie les places là dès que possible. Reste quelques secondes en antenne avec nous. Et nous, on se fait kiffer les Daft Punk dans la Haute Family. Voici One More Time classique.
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0: Jérémy Frérot dans la Hot Family, c'est le tout dernier. On vient de s'écouter Frérot. Numéro 1 Hot Radio du moment, Tame Impala, on ne s'en lasse pas. Dracula, c'est ce qu'on s'écoute. Il y aura aussi Major Lazer, DJ Snake. Et dans 3 minutes, le retour du buzz du jour.
1: Direction la Suisse, parce que le week-end dernier, ils ont essayé de battre un record du monde totalement inutile. À votre avis, c'est quoi ce record du monde qu'ils ont voulu battre, les Suisses?
2: Ils ont essayé de parler lentement.
1: Non, c'est quand même pas aussi cliché, vos propositions sur les réseaux sociaux. 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

0: Major Lazer, DJ Snake, Linon dans la famille.
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0: Buzz du jour, je vous rappelle hein, cette info incroyable. On parle pas que du mondial du foot, même si je vous rappelle, cérémonie d'ouverture, premier match, 21h ce soir sur M6. Là, ça n'a rien à voir avec le foot, rien à voir avec le mondial. On va aller du côté des Suisses.
2: Parce que le week-end dernier, nos amis les Suisses ont essayé de battre un record du monde totalement inutile. Et donc, il y a 3 minutes, je vous ai posé la question à votre avis. C'était quoi ce record du monde, justement? Vous avez réagi sur les réseaux sociaux de la famille.
0: Alors, quelques réactions. Mélanie qui nous écoute, qui dit le plus grand nombre de cloches de vaches réunies au même endroit. Drôle.
2: Non, c'était pas ça, mais très très drôle. Moi, je veux voir.
0: Céline, un record lié au chocolat. C'est vrai que c'est plein de bons chocolats,
2: ouais,
0: la Suisse. Hein.
2: Mais non, le record qu'ils ont voulu battre, c'est pas aussi cliché.
0: Alors, dernier message. Il y a Julien qui nous dit ils ont déclaré des comptes et arrêté le blanchiment.
2: Non,
0: non, Julien, non, oh,
2: mais
0: quand
2: non,
0: même.
2: Un peu de sérieux, Juju.
0: C'est pas un paradis fiscal, la Suisse, hein.
2: Non, faut pas croire ce que tout le monde dit. Non, le week-end dernier, les Suisses, ils ont essayé de battre le record du monde du plus grand rassemblement de sosies de Charlie Chaplin.

0: Tu aurais dû faire paradis fiscal.
1: Eh, je vous ai dit, il est inutile hein, ce record. Il y avait 429 personnes qui étaient là, avec vraiment le chapeau melon, la petite moustache, la canne, le costume, la totale. Ils étaient 429. La tuile, c'est que le record du monde était de 662.
2: Ah mince.
1: Donc ils ont essayé, mais ils l'ont pas battu. Mais ils étaient quand même mignons.
0: Et vous savez que Charlie Chaplin, c'est la meilleure imitation.
1: Oh, tu le fais trop bien, Jérémy, c'est incroyable. Bah, il parle.

0: La famille, vous le savez, c'est Void, vos artistes préférés tous les jours. Et on vit ensemble les plus grands événements du monde. D'ailleurs, je sais pas si on l'avait dit, dispositif XXL hein, pour la Coupe du Monde qui commence ce soir 21h. Nous sommes en duplex de Mexico avec Mathilde qui est sur place. Salut Mathilde.
1: Allô, ouais, vous m'entendez bien? Salut Jérém, salut la famille.
0: Eh bien bienvenue, oui, on t'entend très bien, c'est comme si tu étais en studio avec nous.
1: Hein. Non, je suis totalement à Mexico là, avant la cérémonie d'ouverture, il y aura J Balvin.
0: C'est une super chouerie totale.
1: Effectivement, on est en studio, match d'ouverture tout à l'heure, Mexique, Afrique du Sud. Vous nous connaissez, on adore faire des pronostics totalement éclatés, mais ça nous fait marrer de faire nos pronos.
0: Alors tu as dit ce soir, 21h sur M6, ça sera
1: Mexique, Afrique du Sud. Moi je mets 1-0 pour l'Afrique du Sud.
0: C'est vrai?
1: Oui.
0: T'as une explication ou pas du tout?
1: Ouais, du pif total.
0: D'accord.
1: Et toi?
0: Oh bah je vais mettre... On peut faire match nul à la Coupe du Monde, oui. Hein.
1: Oui, on peut faire match nul, tout à fait.
0: Et bah je vais mettre 1-1.
1: Ok, au moins il y aura deux buts, quoi, voilà. Ça sera sympa.
0: Et d'ailleurs, je sais pas si vous avez remarqué, mais tous les mecs là qui sont en direct de Mexico, du Canada, des États-Unis, en vrai ils disent la même chose que si c'était en France. Ils disent oui, exactement, je suis devant le stade de Santana Bernabéu.
1: C'est juste, ils ont un décalage de 20 secondes avec la France pour se la péter, et au moins eux, ils ont des petites vacances avant les vacances, quoi.
0: Ça c'est vrai. La suite de Void, vrai aussi, Angèle. Qui vit aux US en ce moment, je crois, Angèle. Hein.
1: Du côté de New York.
0: Avec Justice, voici What You Want.
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0: Robin Schulz, Sugar dans la Hot Family, pour vous souhaiter un très bon début de soirée. On termine la journée ensemble jusqu'à 20h, ça c'est normalement. Mais je vous rappelle que Mathilde part au concert de David Guetta.
1: Bah, faut bien qu'il y ait quelqu'un qui vous fasse des images et tout du concert au Stade de France.
0: Ah, hein, bien sûr.
1: Écoutez, déjà j'étais là jusqu'à 18h, j'aurais totalement pu poser ma journée. Hein.
0: Parce que c'est vrai qu'on vous l'a offert, hein, si vous suivez David Guetta en concert complet au Stade de France la semaine dernière, il y a quand même 10 auditeurs au radio qui y seront. Toi, t'as fait passer ça comme quoi t'allais filmer le concert, toi.
1: Grave. Ah ouais. Et c'est passé. Donc, si vous me voyez pas l'année prochaine, c'est peut-être en partie pour ça.
0: Bon, bah, pas à demain alors.
1: Bon week-end. Une bonne fin de soirée, la famille, à lundi.
0: Et ben on va quand même se faire par pas tout de suite une dernière fois le top des stations.
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0: Les trois stations même les moins chères à retenir aujourd'hui en Savoie, peut-être du côté de l'Isère aussi, si vous êtes avec nous à Pontcharra. Trois stations à retenir, 1,91€. On est sur l'avenue du Grand Port, vous connaissez à Aix, on est chez Esso pour du sans-plomb. Moins cher que ça, 1,90€, on peut aller au Leclerc de Vauglans ou de Drumette, même prix au Inter du Vivier du Lac. On passe au diesel, les meilleurs prix à retrouver. On est par exemple à Saint-Alban-Lès, 1,97€, ça se passe chez Avia. Moins cher que ça, les stations Total Access sur la VRU notamment, du côté de la rue du Crété aussi, c'est tout 1,97€. 18h, la Hot Family, nouvelle heure de hit qui démarre avec Shawn Mendes, Camila Cabello. On adore ce hit. Senior Ital et deux ex, bah faut le dire, mais ils arrivent.
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0: Juste avant, pour le coup, eux ne sont pas ex. Ou alors on a juste pas l'info. David Guetta le nouveau avec Gillo, c'est ce qui arrive. Save Me Tonight et le concert. On vous le rappelle, le premier au Stade de France. Mathilde y sera d'ailleurs ce soir. On vous avait offert plein de places, 10 auditeurs au radio vont aller voir David Guetta. Avec les billets de train depuis la région, la totale. En attendant 18h, info et météo. C'était Andrieux.
3: Et ça va être une journée magnifique demain à Chambéry. Quasiment pas de vent, quasiment aucun nuage non plus. Seulement un beau soleil qui va briller en continu. Et on gagne quelques degrés, il va faire très bon et sans atteindre des températures caniculaires. Comptez entre 14 et 20 le matin à Chambéry et à Comiens et entre 24 et 26 l'après-midi à Laravoir. Il y a du cyclisme dans la région cette semaine avec le Tour d'Auvergne-Rhône-Alpes, l'ex-critérium du Dauphiné. Aujourd'hui, les cyclistes ont de nouveau pédalé dans le département de la Loire et l'arrivée c'était dans l'Ain à Villars-les-Dombes. C'est le Belge Wout Van Aert qui a remporté l'étape, mais notre Albert Villois, Alex Baudin, est toujours en tête du classement général et conserve donc le maillot jaune. Et notez que pour l'étape de demain, les coureurs partiront de Saint-Vulbas dans l'Ain pour une arrivée en Savoie à Crévolant. Les cyclistes passeront notamment par Montmélian aux alentours de 15h30 demain, en empruntant la départementale 201. En Savoie et Haute-Savoie, des agriculteurs dénoncent l'installation illicite des gens du voyage sur des terres agricoles. Un communiqué de presse a été signé par la FDSEA des Savoies et les jeunes agriculteurs 73 et 74. Les syndicats y dénoncent une situation qui devient insupportable. Le dernier exemple en date, c'est celui d'Entrelac. Le dimanche 31 mai, plus de 150 caravanes sont venues s'installer illégalement sur l'exploitation d'une agricultrice. Les syndicats exigent alors l'intervention de l'État. Sans ça, ils annoncent prendre leurs responsabilités et se réserver le droit d'engager toute action nécessaire. Et c'est devenu un événement sportif incontournable dans les environs et il revient dans quelques semaines. L'UT4M, l'Ultra Trail qui relie les massifs de Belledonne, du Taillefer, de la Chartreuse et du Vercors, se déroulera du jeudi 16 au dimanche 19 juillet. Et pour que cette 14e édition soit aussi réussie que les précédentes, le staff actuel de l'UT4M recherche des bénévoles pour les jours de course. Jean-Yves Costa, bénévole responsable de la communication.
4: Tout le monde peut être bénévole. On a un jeune bénévole là, qui a 17 ans et qui est même maintenant dans le staff. Donc qui est étudiant, donc ça va de 17, 16, 17 ans, donc des mineurs, jusqu'à des personnes d'un certain âge, comme moi, voire un peu plus avancées, et qui sont à la retraite, et qui reviennent comme une grande famille. On a une grande fidélité, parce qu'en fait, ils vivent la course de l'intérieur, et ils donnent de leur temps, parce qu'ils aiment faire ça, ils ont une grande envie de le faire. Donc tout le monde peut être bénévole.
3: Et à noter que pour être optimal, l'UT4M nécessite environ 850 bénévoles pour toutes sortes de missions. Si vous êtes intéressé, vous pouvez envoyer un mail à bénévole au pluriel sans accent @ut4m.fr.
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0: Un peu de douceur à un jour du week-end, on espère que tout va bien, la famille. Shawn Mendes, Camila Cabello, Señorita à l'instant, suite de Void de la famille, un petit peu particulière, hein, puisque Mathilde est partie. Donc je garde la barque, solo, avec quand même Void et vous, hein, c'est pas trop mal. Lola Young, c'est ce qui arrive. Et celui qu'on vous a offert en concert, il va repasser, ça sera la Luna Festival à ne pas louper dans les tout prochains jours. Voici Gims et Soleil. Baby, soleil sur ton corps, c'est fort. Numéro 1 de la famille, Soleil de retour hein, à partir de demain. Quasiment 30 degrés de partout, ça va être pas mal du tout.
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Gims, le tout dernier soleil. Vous êtes dans la radio des Savoyards, du soleil en Savoie, oui, hein. Je vous le rappelle, demain et après-demain, vendredi, samedi, il n'y aura que du soleil. On n'arrivera même pas à trouver un nuage, je crois, aux alentours des 30 degrés de maximal ressenti en Savoie. La suite de Void qui continue, on en profite. Zao, MC Solar, c'est ce qui arrive comme Caroline. Et classique, légende, Britney Spears, voici Toxic sur votre radio. Baby, can't you...

0: La famille Lyon, vous avez promis du cash.
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0: Bon, vous connaissez la mécanique. Pour avoir du cash, il fallait avoir le code. 8h05, le code donné tous les matins avec Alex et Clarisse dans le réveil. Ce matin, 2500 euros, c'était le record de tous les temps. Il n'y a jamais eu autant d'argent à gagner dans le réveil. Ce matin, 8h05, le code était 7156. 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La bonne nouvelle, c'est pour Sergio. 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L'hymne du mondial, je vous le passe maintenant. Shakira avec Burna Boy, j'adore ce hit, c'est Die Die. Avant la cérémonie d'ouverture qui démarre dans quelques minutes et le premier match ce soir, 21h, c'est le Mexique.
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0: Imagine Dragons, Bad Liar.
1: C'est dans la Hot Family pour vous souhaiter une bonne fin d'après-midi, bon début de soirée avant le mondial de foot. Hein, je vous rappelle, premier match ce soir, France, pas du tout. Mexique, Afrique du Sud, ça sera à 21h. L'hymne du mondial, Shakira. Les Bleus jouent mardi pro, hein, faut pas se tromper. Et Shakira va s'élancer sur le terrain de l'Azteca Stadium à Mexico pour la cérémonie d'ouverture. Ça sera aux alentours de 19h30. En attendant, nous, on se l'écoute, Shakira, et voici le top.
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1: Les trois stations même les moins chères à retenir aujourd'hui en Savoie, peut-être du côté de l'Isère aussi, si vous êtes avec nous à Pontcharra. Trois stations à retenir, 1,91€. On est sur l'avenue du Grand Port, vous connaissez à Aix, on est chez Esso pour du sans-plomb. Moins cher que ça, 1,90€. On peut aller au Leclerc de Vauglan ou de Drumette, même prix, ou Inter du Vivier du Lac. On passe au diesel, les meilleurs prix à retrouver. On est par exemple à Saint-Alban-Lès, 1,97€. Ça se passe chez Avia. Moins cher que ça, les stations Total Access sur la VRU, notamment du côté de la rue du Crété aussi, c'est tout 1,97€.

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1: Bienvenue, welcome. La toute dernière heure de la Haute Family démarre maintenant sans Mathilde, qui est au concert David Guetta. Pas facile la vie d'animatrice. Si Harry Fondelier.
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1: Mais vrai de vrai, on est quand même beaucoup mieux ensemble sur Haute Radio. Son of Legend, le DJ qui était venu mixer à une soirée Haute Radio. Destination San Francisco. Après toute l'info et l'actu de la région à 19h, on fait le point. Théo Andrieux, on démarre par le temps et la météo de demain.
3: Et ça va être une journée magnifique demain à Chambéry. Quasiment pas de vent, quasiment aucun nuage non plus. Seulement un beau soleil qui va briller en continu. Et on gagne quelques degrés, il va faire très bon et sans atteindre des températures caniculaires. Comptez entre 14 et 20 le matin à Chambéry et à Cognin et entre 24 et 26 l'après-midi à Laravoir. À la une, un point sur la guerre au Moyen-Orient. Le président américain Donald Trump a assuré aujourd'hui qu'il va frapper l'Iran très fort ce soir et il déclare aussi vouloir s'emparer de plusieurs sites pétroliers iraniens dans un avenir très proche. Notez que plus tôt dans la matinée aujourd'hui, l'Iran a annoncé la fermeture du détroit d'Ormuz jusqu'à nouvel ordre après une nouvelle nuit de bombardements américains. Le détroit d'Ormuz, c'est le fameux passage stratégique par où transite une grande partie des énergies mondiales. En Savoie et Haute-Savoie, des agriculteurs dénoncent l'installation illicite des gens du voyage sur des terres agricoles. Un communiqué de presse a été signé par la FDSEA des Savoies et les jeunes agriculteurs 73 et 74. Les syndicats y dénoncent une situation qui devient insupportable. Le dernier exemple en date, c'est celui d'Entrelac. Le dimanche 31 mai, plus de 150 caravanes sont venues s'installer illégalement sur l'exploitation d'une agricultrice. Les syndicats exigent alors l'intervention de l'État. Sans ça, ils annoncent prendre leurs responsabilités et se réserver le droit d'engager toute action nécessaire. Et c'est devenu un événement sportif incontournable dans les environs et il revient dans quelques semaines. L'UT4M, l'Ultra Trail qui relie les massifs de Beldon, du Taillefer, de la Chartreuse et du Vercors se déroulera du jeudi 16 au dimanche 19 juillet. Et pour que cette 14e édition soit aussi réussie que les précédentes, le staff actuel de l'UT4M recherche des bénévoles pour les jours de course. Jean-Yves Costa, bénévole responsable de la communication.
4: Tout le monde peut être bénévole. On a un jeune bénévole là, qui a 17 ans et qui est même maintenant dans le staff. Donc qui est étudiant, donc ça va de 17, 16, 17 ans, donc des mineurs, jusqu'à des personnes d'un certain âge, comme moi, voire un peu plus avancées, et qui sont à la retraite, et qui reviennent comme une grande famille. On a une grande fidélité, parce qu'en fait, ils vivent la course de l'intérieur, et ils donnent de leur temps, parce qu'ils aiment faire ça, ils ont une grande envie de le faire. Donc tout le monde peut être bénévole.
3: Et à noter que pour être optimal, l'UT4M nécessite environ 850 bénévoles pour toutes sortes de missions. Si vous êtes intéressé, vous pouvez envoyer un mail à bénévole au pluriel sans accent @ut4m.fr.
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0: Tous vos hits, tous vos artistes préférés, c'est ici. Ça ne bouge pas, La Family avec Ravine Lenné, on adore ce hit. Je sais pas si vous en souvenez, franchement c'est l'un des hits qui a marqué 2025-2026. Je crois qu'il y a toujours autant de gens qui l'écoutent, c'est lui. Tellement bien, Ravine Lenné, c'est parti d'une trend TikTok. Tendance, trend, KO, si jamais vous aviez pas. Ravine Lenné arrive, Love Me Not. Et Bébé Rexha, New Legion. Et juste après, bonne nouvelle, restez bien là.
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0: Et bien avec ça, New Legion, ici hein, chez vous dans la Haute Family. Je vous avais promis une bonne nouvelle, vous la voulez toujours?
1: Ouais. Allez, la Family vous fait découvrir la comédie musicale. Bonne nouvelle.
0: Ça, c'est une bonne nouvelle. On vous l'a fait découvrir et on vous offre les places. On vous invite, vous et toute votre famille, à aller voir cette comédie musicale qui débarque demain, 20h. Ça sera au Summum de Grenoble. Et c'est avec tous les meilleurs danseurs de Danse avec les Stars, notamment. À ne pas louper demain, si vous voulez vos places, Family, envoyez au 7-11-12. Et il y aura Maxime de Rémez, hein, qui a fait je sais même pas combien de saisons de Danse avec les Stars. Et lui, bah, il vient de chez nous. Il est originaire de Grenoble, donc si vous voulez aller le voir demain, le supporter. Je crois qu'il a participé à l'écriture et tout de la comédie musicale. Il faut envoyer Family au 7-11-12. Pendant ce temps, Temper City arrive. Et le classique à mettre à fond en voiture. Voici les Black Eyed Peas.

Avicii, Hey Brother, c'est la Hot Family pour vous souhaiter un bon début de soirée. Dans 5 minutes tout pile, on va revenir sur TV News, le meilleur de ce qu'il ne faut pas oublier de mater ce soir. Et à votre avis, on va parler de quoi? Petit indice. Bah oui, on va parler du Mondial. Mondial et cérémonie d'ouverture qui commence dans quelques minutes. On va tout vous expliquer, on va tout vous dire ici sur votre radio. Mais avant ça, Ed Sheeran, Azizam, on kiffe ce hit. Et Alex Warren, le tout dernier, Fever Dream, Hot Family, jusqu'à 20h.

0: La famille, alerte générale, si vous êtes en voiture, on a le top des stations les moins chères qui arrive dans 4 minutes.
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0: Vous saurez où aller. Est-ce que c'est plus la station juste à côté de la maison? Est-ce qu'il faut mieux faire 2 km de plus? Vous saurez avant TV News, le meilleur de ce qu'il ne faut pas louper en ce jeudi. Bon bah forcément, c'est une spéciale. Hein. Coupe de monde du foot qui démarre, le mondial. Ça y est, cérémonie d'ouverture qui a démarré depuis quelques minutes maintenant. Ça se passe à Mexico. Tout à l'heure, le premier match, 21h. C'est le Mexique qui joue face à l'Afrique du Sud. Cérémonie d'ouverture, si vous ne pouvez pas la regarder, si vous voulez juste savoir vite fait ce qui se passe en ce moment. Shakira est dans le stade de Mexico, le stade Azteca. Mais pas que, hein, y a plein d'autres stars qui sont attendues. Et ça continue pendant 90 minutes non-stop. Nous aussi, on fait des hits non-stop ici avec Kaiki. C'est le nouveau, il s'appelle Girlfriend Takey. Et Katy Perry, voici Firework dans la famille.
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0: Katy Perry, petit post-it de rappel à ne pas louper pour la soirée d'ouverture de Musilac. Ça sera bien sûr au mois de juillet du côté d'Aix-les-Bains à ne pas louper. On vous filera des places ici sur votre radio. T'as qui arrive, tout dernier Girlfriend, l'un des coups de cœur haute radio du moment. On se l'écoute dans 30 secondes. Et je vous l'avais promis, vous êtes en voiture, là vous êtes dans le rouge, la jauge baisse à vue d'œil, comme on dit. Voici le top.
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0: Les trois stations même les moins chères à retenir aujourd'hui en Savoie, peut-être du côté de l'Isère aussi, si vous êtes avec nous à Pontcharra. Trois stations à retenir, 1,91€. On est sur l'avenue du Grand Port, vous connaissez à Aix, on est chez Esso pour du sans-plomb. Moins cher que ça, 1,90€. 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On passe au diesel, les meilleurs prix à retrouver. 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